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C'est le matin sur Jet FM que nous venons d'ouvrir avec une pièce de Julius Eastman, ce compositeur américain né en 1940 et décédé en 1990, qui est à l'honneur des programmations Radio Réveil cette semaine. Gay Guerilla, c'est la pièce que nous venons d'écouter pour quatre pianos. Julius Eastman en tenait un. Les trois autres pianistes sont Frank Ferco, Janet Katas et Patricia Martin. Ça figure notamment sur une très belle anthologie en trois disques baptisée Unjust Malaise, publiée chez New World Records en 2005. Aujourd'hui, la couleur choisie par Valentine, c'est le rouge. Voici donc, pour commencer, Zbigniew Priessner, un extrait de la bande-son du film de Krzysztof Kieślowski, Trois couleurs rouges en 1994. La pièce s'intitule « Do not take another man's wife ».

On explore le rouge ce matin sur Jet FM dans ce Radio Réveil après un extrait de la bande-son du film Trois couleurs rouges de Krzysztof Kieslowski par Zbigniew Prysner. C'était le groupe Rouge, un groupe de jazz qui a publié notamment en 2021 un très beau disque baptisé Derrière les paupières dont nous avons extrait Petit jour, ce qui tombe plutôt bien pour cette programmation du matin. Puis il y avait les Red Snapper à l'époque de l'album Prince Blimey en 1996, le morceau Crusoe Takes a Trip. Un autre trip, c'était celui de Little Red Robin Hood Hit the Road dans l'album magnifique Rock Bottom de Robert Wyatt en 1974. Et puis, la même année, l'album Red de King Crimson dont nous venons d'extraire le morceau Starless. On poursuit cette évocation du rouge avec Profondo Rosso, un groupe qui n'existe plus à ma connaissance, mais qui en 2015 publie un très beau EP baptisé Hyper Giallo, dont nous écoutons le morceau L'arrière-monde.

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Sur Jet FM, ce matin, nous avons décliné le rouge avec, à la suite de Profondo Rosso, Red avec son album Felk en 2000 sur le label Rectangle, et ce très beau morceau I Get On My Own Special Way, suivi de Villeneuve et Morando en compagnie du trio Vacarme pour Le Désert Rouge sur l'album Artificial Virgin, publié en 2018. Puis, trois couleurs d'un coup, The Reds. Pinks and Purples, c'est le nom du groupe qui a publié chez Farrier Records en 2025 l'album The Past is a Garden I Never Fed, dont nous avons extrait le morceau My Toxic Friend. Il y avait ensuite VO, projet derrière lequel se cachait Boris Gronenberger, qui depuis fait River Lake, et l'album On Rapids, apparu chez Matamore en 2012. Nous avons extrait le morceau When You See Red. Enfin, à l'instant, The Red Crayola avec Art and Language. Make Believe in Moderation, c'est le morceau extrait de Baby and Child Care, publié en 2016 sur le label Drag City. On termine cette programmation du matin avec une réédition augmentée d'œuvres rares de Rocky Erickson, et c'est Rocky Erickson and the Aliens. Le morceau s'intitule Two Headed Dogs, Red Temple Prayer. L'album, lui, s'intitule The Evil One, et donc il vient de sortir sur le label Levitation.

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0: Club Radio Show, vous êtes bien à l'écoute de votre émission hebdomadaire en terre groove, jazz and beyond. Aujourd'hui, une émission qui va ne pas faillir à la tradition des grands sporting clubs, à l'écoute de quelques belles nouveautés arrivées dans mon bac à disques. Et aussi entendu ça et là au format électronique, puisqu'il n'y a pas que les supports physiques qui baignent ce sporting club. A commencer par le premier titre qu'on va écouter ce soir, il est signé Kaigi Tatam et le First World All Stars.
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0: Je vous parlais de ce titre signé Kaigi Tatam au clavier. C'est un des habitués de ce Sporting Club. La voix fracassante de Vanessa Freeman et l'ensemble du groupe, c'est The First World All Stars. C'est Do What You Wanna Do.

Kaidi Tatam et le First World All Stars. C'est tiré d'un album à venir, je ne voulais pas préciser, 10 Years of Church of Sound. Un album live dédié à cette communauté, à ce lieu du quartier de Hackney à Londres, Church of Sound. C'est une multitude d'artistes pour un album live. Et donc, on écoutait ici Kaidi Tatam. Kaidi Tatam, toujours dans ses œuvres, ici en compagnie de Andrew Hashong. C'est un plus vieux titre qui est Washed in You.

un sporting club résolument soul. Très très soul, à tel point qu'on va même écouter un morceau de Soul to Soul. Le bon vieux Back to Life, mais là dans une version future jazz à la sauce Ziggy Zygist, le musicien berlinois, lui aussi habitué de notre émission, pour cette belle version.

Le label écossais Anthems of the North a le chic pour déterrer ce genre de bijoux et les rééditer. C'est signé Lady Jane Spaceflight. C'est tiré d'un EP qui s'intitule Here I Am Baby. Royaume-Uni toujours, là on va écouter à la sauce londonienne Afronote avec là aussi un morceau très très funk. C'est Notice But Vox.

0: chers auditrices et auditeurs, c'était votre deuxième couche de Ziggy Zeitgeist dans cette émission. Le titre c'est Sunday Morning et c'est le Manix Percussion Mix. En même temps, on ne va pas se refuser ces choses qui sont tellement bonnes. Ziggy Zeitgeist, lui aussi, est un habitué de ce Sporting Club Radio Show. Vous êtes toujours bien à l'écoute de votre émission préférée. Vous êtes bien calé sur votre station favorite, à l'écoute des bonnes ondes, des bonnes vibes. Et là, désormais, c'est un Phil Asher avec aussi IG Culture, Seiji et Dego qui s'en mêlent dans ce titre.
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Draft Culture. C'est signé du prodige des claviers Dorian Concept. Quiconque a vu Dorian Concept sur scène saura de quoi je parle. C'est issu de son premier album qui était paru sur le label Ninja Tune, Joined Ends. Désormais, on va écouter certainement, peut-être le cousin de Hambourg, de Dorian Concept. Je trouve que les sonorités de cet artiste me faisaient penser justement à Dorian Concept. Lui, c'est Sylvain Strauss. Son album s'appelle Sprinting. Il vient de sortir et on va écouter un titre issu de ce disque qui est All Bosses.

prenons le temps de le présenter, ce bon vieux Takuya Nakamura. Ce titre, c'est Broken Jazz. Et c'est tiré d'un album à venir qui s'intitule Shape the Future.

C'était un retour nostalgique à ce superbe titre assez ancien qui nous plonge dans une époque ancienne, celle de l'acid jazz. C'est le titre de Milaz. Non. Il agrémentait pas mal de mix de cette époque du milieu des années 90. Et ceux-là, ils sont un peu plus récents, mais ils ne sont plus en activité malheureusement. Ils sont de Anvers. C'est ATOS, ATOS. Leur album, qui a une dizaine d'années désormais, s'intitulait Outboxed. Et le titre, c'est Give It Up.

Le prochain titre, il est signé Alisha Joy. Un nouveau single sur First World Records, Kiss It Better. Il y a des artistes comme ça qu'on se réjouit toujours de retrouver sur disque ou sur scène. Alisha Joy en fait partie.

Profitons d'être à l'écoute d'une radio qui se fiche des formats. Il fallait absolument que je vous fasse écouter ce long titre de Lizzie Steiner. Lizzie Steiner, c'est une artiste de Philadelphie, harpiste de son état, et puis qui a une folle poésie. Je pense que vous l'avez remarqué. Son album, je vous le conseille vivement, il s'intitule « Cherish the Day ». Et on écoutait un des morceaux de ce disque qui est « Wellington Princess ». Désormais, on va écouter une autre nana extra. Celle-là, elle vient de Melbourne, donc on va traverser les océans. Audrey Pone, qui a sorti un album tout nouveau, tout récemment, c'est « Bodies of Water ». Et on va écouter le titre « Stay Awake ».

Nous étions restés en Océanie, auditrices et auditeurs de Sporting Club Radio Show à l'écoute de The Jazz B. Pour les amateurs du son d'une Sampa the Great, par exemple, eh bien, Jazz B, franchement, je vous le conseille. Là, on écoutait Mine, c'est tiré de Matters of the Heart. Et désormais, on va écouter un des albums qui m'a vraiment flingué. J'ai trouvé ça vraiment incroyable à l'écoute de leur album, ce duo qui s'appelle Decaps. Ils sont de Sao Paulo, Brésil. Leur dernier album, dont le nom m'échappe, mais je vais vous retrouver. Et oui, il s'appelle Decaps FM, tout simplement. Et à écouter en long, en large, en travers, vous n'allez pas vous ennuyer. Franchement, moi, j'en ai pas perdu une miette et je le réécoute régulièrement. Là, on va écouter un titre qui a été concocté en featuring. C'est Criollo, DJ Marky et Makoto. C'est Onde Anda Omo Amor.

Je ne lui aurais jamais coupé la chic parce que quand Charlotte Adigéry chante, eh bien forcément on respecte jusqu'à la dernière seconde Charlotte Adigéry avec son comparse et compagnon dans la vie Bolis Poupoule. La Gantoise revient avec donc un single annonciateur d'un prochain album, en tout cas on l'espère.

pour ce Sporting Club, auditrices et auditeurs adorés. J'étais vraiment ravi de passer un moment avec vous et en guise d'au revoir et pour vous dire aussi à la semaine prochaine. On va se quitter avec un petit délice pop, celui de Bonbon Vaudou. Et le titre, c'est Aphrodisiaque et vous apprécierez, tout comme moi, la manière dont il joue aussi avec les codes d'un lointain Maloya réunionnais. À la semaine prochaine.

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0: Démographie, nous serons 70 millions de Français en 2050 selon le dernier bilan social de l'INSEE. Si les femmes continuent de faire 1,9 enfants, et c'est notre...
1: Alors je suis Rosalie, bonjour.
0: La vie continue d'augmenter au même rythme.
2: Quand on est médium, on doit faire preuve d'humilité. Parce que c'est un cadeau du ciel. Alors le ciel, on appelle ça Dieu, ce que l'on veut, peu importe. C'est un cadeau du ciel, c'est-à-dire que...
1: Et les enfants ne sont pas effrayés.
3: Le feu, les verts, par exemple, avant qu'ils soient verts, le feu, on peut l'aider à...
1: Ils ont des préciences comme ça et trouvent ça, ma foi, normal puisqu'il n'y a, aucun stop, aucun...
4: Les voix, ce qu'on entend, les informations qu'on capte, enfin, moi, selon moi, la théorie que j'ai, qui n'a jamais été, attestée par des scientifiques, ce sont des défunts qui me parlent. À chaque fois que j'ai un consultant, j'ai des réponses qui me viennent, et j'imagine pas que j'ai un ange gardien qui, en permanence, me donne des informations sur tout le monde. Sinon, il travaillerait 14 heures par jour et il dirait stop au bout d'un moment.
5: J'ai fait le deuil, hein, quelqu'un, quelque chose. Il y avait plusieurs choses qui étaient groupées, qui s'accompagnaient avec... Vous avez vécu un drame, et n'ayons pas peur des mots, les choses peuvent être dites avec cette rupture, cette coupure. Et il y a eu un redémarrage après. Et vous redémarrez, vous êtes dedans encore. Vous redémarrez. Vous êtes dans l'acceptation et ça y est, je vis autre chose.
2: Écoutez, vous allez travailler avec les médias, c'est clair.
5: J'ai envie de vous faire un tirage parce que je sens que pour vous, ça va bouger et que vous avez déjà, vous, ce vécu, ce parcours. Vous pouvez déjà faire un constat. Vous pouvez déjà vous apercevoir que vous avez abordé bien des genres sur le fond et sur la forme. Et vous avez des contacts et ça va continuer avec des déplacements, avec des voyages.
2: Je disais des choses qui se réalisaient, mais pour moi, j'avais le sentiment que c'était comme un vœu que j'avais formulé qui se réalisait. Je suis issue d'une famille de 6 enfants, l'avant-dernière de 6 enfants, et j'avais 5 frères. Et le numéro 3, qui se prénommait Jean-Claude, qui est décédé en 2004, pourquoi le numéro 3? Eh bien parce que j'avais à l'époque une très bonne camarade de collège, Janine, et un jour, je lui dis, Janine, qu'est-ce que j'aimerais que tu te maries avec mon frère Jean-Claude? Pourquoi Jean-Claude? Il y avait Jean, il y avait Yves et il y avait Jacques. Et Michel, mais Michel était trop jeune. 5 ans plus tard, elle s'est mariée avec mon frère Jean-Claude.
6: Ce qui me fascine dans cette parole-là, c'est qu'elle trouve en même temps qu'elle cherche. Quoi. Je crois que c'est ce que je vous disais. Quoi. C'est le fait qu'elle soit dans un mouvement de j'y vais, je découvre. Enfin, là où en général, la prise de parole au quotidien, elle sait où elle va toujours, d'avance. Quoi.
7: Oui.
6: Donc c'est ça qui, à mon avis, modifie le plus les deux registres.
5: Oui, beaucoup d'échanges, beaucoup d'échanges. Et je vais vous faire un jeu avec les arcanes majeures que sont les animaux et les cartes symboliques, à laquelle j'associe systématiquement les 4 races, les 4 couleurs, et la chouette. Parce que la chouette, elle est là pour...
2: D'accord. David, il est là. Je vous vois très très occupé dans un avenir qui n'est pas très lointain. Vous allez jouer votre avenir, c'est-à-dire que vous allez véritablement démarrer quelque chose d'un point de vue professionnel et d'un point de vue intensité professionnelle. Pour moi, ça va se jouer à peu près sur les 2-3 ans à venir, là. Et je vous vois courir partout. Vous vous déplacerez en train, en voiture, mais vous déplacerez par avion aussi. Je vous ai dit tout à l'heure que vous étiez très marqué par l'étranger, n'est-ce pas? Et même si ce n'est pas un projet aujourd'hui, vous verrez que vous vous déplacerez à l'étranger. Vous vous déplacerez à l'étranger et...
5: Le carreau, c'est le voyage hein, dans tous les jeux. Le déplacement, le contact, l'échange. Donc c'est bien ce que je sentais.
4: C'est des bulles de confidence, en fait, que vous allez créer avec des gens. Moi, je vois toute une série de personnes que vous allez faire sur des gens assez âgés. Donc je ne sais pas pourquoi, je vois depuis tout à l'heure des gens...
8: Ben moi, c'est pareil à ce moment-là.
5: Vous allez partir, vous allez voyager, vous allez vous déplacer. Pas forcément dans un premier temps. On va le voir avec les arcanes mineurs qui vont préciser les tendances et les issues et les domaines. il va y avoir des échanges et des déplacements et beaucoup de contacts. C'est le maître mot de votre parcours et de votre carrière.
2: Vous êtes en Italie.
7: Alors, l'étranger hein, est vraiment très marqué. On a encore là la carte du monde. Et tout à l'heure, on avait la carte du mat hein, ou du fou.
2: Vous irez en Angleterre.
7: Qui est cette personne qui n'a pas de place. Bon, puisque pas de nombre. Vous êtes ça d'ailleurs. Hein. Vous n'avez pas de numéro, vous n'entrez pas dans une case. Vous êtes quelqu'un qui est insaisissable quelque part.
2: Vous irez dans la région de Bordeaux. Vous irez en voyage, je ne pense pas que ce soit pour le travail, sur une île. Une île où les Caraïbes ou les Antilles ou... Non, les Caraïbes. Si.
9: Ouais. Vous avez un point important sur le Canada.
6: Ah oui.
9: Ouais, c'est le futur, là. Ça vous surprend ?
5: Elles sont inégales, ces distances. Mais il y a une démarche. Voilà. Le carreau, c'est ça. Et j'ai toujours cette chouette qui est là, omniprésente.
0: Il y a plusieurs choses que j'aime faire, qui trouveraient sans doute plus d'écho si je me concentrais plus sur tel ou tel. Alors que c'est aussi de ne pas les hiérarchiser qui me met dans une dynamique qui me semble singulière et intéressante de ça. Concernant l'évolution de mes activités, je me demande assez souvent s'il ne serait pas plus opportun de m'identifier davantage,

quelquefois le sentiment étrange, mais relativement précis, donc tenace, qu'il faudrait que m'arrive quelque chose de très grave, un vrai drame, pour que cette manière d'être trouve une consistance qui, à la limite, se justifie à peine dans l'état où... Voilà.

0: il faut le faire. Vous avez le consentement. Je dirais que la sagesse est allée.
1: Est-ce que je peux attendre des éléments qui permettront que les choses que je fais soient un peu plus, évidemment, importantes ? Ou est-ce qu'il faut que je m'attende à des grands creux ? C'est-à-dire, est-ce que je peux me permettre ?
2: Vous aimez bouger ? Vous aimez l'aventure, vous aimez vous déplacer, et forcément, pas seulement d'un arrondissement à l'autre. Mais on sent bien que ce déplacement, il est planétaire, si j'ose dire. Le monde vous intéresse, de toute façon. La culture mondiale vous intéresse.
1: Mais quel mauvais usage pourrais-je faire de ce que vous avez dit ?
3: Vous serez amené à déménager plusieurs fois d'ailleurs. Je ne sais pas pourquoi vous allez avoir la bougeotte. Vous allez déménager plusieurs fois. Vous serez très marqué dans votre avenir professionnel, de près ou de loin, je ne sais pas, par l'étranger. Vous voulez aller travailler à l'étranger ou avoir des contacts avec l'étranger ?
4: Oui, c'est vite fait, mais vous en perdez. Toujours, vous risquez de perdre les deux, hein, en courant de lièvre à la fois.
2: Vous, en ce moment, globalement, dans tous les domaines, vous êtes dans une phase où il est bon d'oser, d'entreprendre, d'avoir confiance et de faire.
1: Non mais c'est quoi les risques contre lesquels en général vous...

0: ce que vous faites ne parle pas aux gens qui vous sont très proches, je parle notamment.
1: Comme une espèce de jury, vous devez présenter quelque chose devant un jury ou devant plusieurs personnes.
0: Là, c'est une période de votre vie où ce que vous allez entreprendre réussira.
1: Mais j'ai sentiment que ça va être approuvé. Alors, je dis pas que... Je sais pas si on peut dire approuvé, je dis avec mes mots.
0: Vous allez passer un cap. Vous êtes en train de passer un cap. Alors, le concours, hein, je crois que c'est un concours dont il s'agit, là, que vous êtes en train de préparer. Je pense que vous aurez un résultat qui ira au-delà de votre attente.
1: Parce que il y a une notion sur vous de... je sais pas comment vous faites, mais... de très bonnes constructions, d'articulation de ce que vous préparez. Ça va être très bien articulé.
2: C'est presque, on pourrait presque dire que c'est curieux, mais disons
1: vous
2: que...
1: Vous allez argumenter ce que vous enregistrez là? Vous allez argumenter verbalement?
2: En même temps, il se peut qu'il y ait eu des témoignages qui aient disparu.
0: Donc, une espèce de coup de théâtre, un positionnement qui va vous surprendre agréablement. Mais je vais quand même refaire un tirage pour essayer de percevoir un peu plus précisément ce qui se joue en ce moment.
3: Peut-être aussi parce que vous allez continuer votre périple des personnes âgées éventuellement. C'est le court terme. Hein. Après, on verra, bien entendu, vous allez faire autre chose. Peut-être les personnes âgées suisses, les personnes âgées en Belgique, les personnes âgées... Il y a une notion de francophonie. Voilà. Après, je pense que ces voyages à nouveau au Canada... peut-être même plusieurs voyages entre-temps en Canada va vous donner, quand même, je persiste là-dessus, va vous donner l'envie en 2014 de vous y installer vraiment.
0: Donc une espèce de coup de théâtre, un positionnement qui va vous surprendre agréablement.
1: Vous irez également au Canada. Je ressens la ville de Montréal.
3: Voilà. Peut-être parce qu'à ce moment-là, il y aura une possibilité sur 2 ans d'un projet énorme. Hein, voilà, vous allez vous dire, ouais, en plus j'adore ce pays. Et j'ai rencontré quelqu'un, je me sens bien là-bas.
1: J'ai le prénom de Michael aussi.
0: Mais je vais quand même refaire un tirage.
4: Et je vais vous demander de les mélanger, ces cartes. Et donc j'ai mis de côté les arcanes mineures et les personnages. Hein, les arcanes mineures dont on a parlé tout à l'heure, 3, 5, 6, 10, de toutes les couleurs. Et les personnages où il y a roi, reine, les cavaliers des 4 couleurs. Vous voulez bien les mélanger, ces cartes?
3: Il y a une synergie qui va être en même temps professionnelle et aussi affective. Hein. C'est-à-dire, c'est pas le côté j'aime le paysage, c'est beau, je me sens bien. C'est le côté je suis amoureux. Quoi.
4: Oui, c'est un curieux. Et puis vous avez une façon très habile, mais tant mieux, d'amener les gens à se raconter.
5: Ah, c'est profond ça. Et l'avenir, c'est ce qu'on a de mieux pour lâcher le présent. Ça empêche de vivre le présent.
1: David, il est là. David, il est là.
5: On ne parle pas tellement de l'avenir, c'est plutôt le passé, moi je trouve qu'il ne vaut pas trop parler du passé.
6: On parle plutôt du passé, oui.
5: Oui, mais l'avenir, vous savez, notre avenir, il n'est pas loin.
1: Quand vous serez beaucoup plus âgé. Il faudra faire surveiller votre prostate. Je vous rassure, je ne vous vois pas en danger de mort ou dans des souffrances indicibles, mais il faudra faire surveiller votre prostate. Ce n'est pas l'ordre du jour, mais vers l'âge de 60 ans, il faudra... Donc ce n'est pas demain, vous avez le temps de vivre heureux et insouciant.
4: Vous avez un contact assez facile, vous inspirez confiance, et c'est pour ça que ça va rouler. Alors, là... Tout ça, je vous le donne comme ça, tout ce qu'on a ressenti. Mais si je revenais par exemple à mon tarot.
7: J'ai pu le constater, effectivement, au moment où on passe de la partie comme ça interview à la partie consultation, il y a un changement de vocabulaire. Pas beaucoup de syntaxe, mais les mots ne sont pas tout à fait les mêmes, le langage n'est plus le même, c'est-à-dire qu'il y a un registre, quoi. Et alors, comment est-ce que vous l'avez élaboré? Parce que j'imagine qu'il doit être plus assis maintenant qu'il n'a pu l'être dans vos premières consultations.
4: Oui. J'ai la carte de la panthère, qui est la carte, qui est une carte à double tranchant, à savoir... Il peut y avoir soit du magnétisme plus, soit du magnétisme moins, pour la résumer. Et là, j'ai du magnétisme plus. Pourquoi? Parce qu'après, j'ai le sultan et sa sultane à cheval. Et ces cartes, elles s'appellent les fiançailles ou elles s'appellent le mariage.
1: Oh, je vous annonce un mariage, vous n'êtes pas mariée?
7: Non, je suis taxé.
1: Taxé ?
7: Non, mais sur les mots, moi ce qui m'intéressait, oui, c'est aussi concrètement, dans les mots que vous employez, dire l'avenir implique de ne pas parler pareil. C'est...
1: Quand on est paxé, est-ce qu'on peut, on peut se marier après ?
7: Comment est-ce qu'on assume la justesse en voulant être dans l'approximation assez pour ne pas se lancer dans une prédiction qui n'aurait pas lieu d'être ?
1: Après le pax, j'ai le mariage. Je ne peux pas vous dire si c'est à l'étranger, mais j'ai le mariage. Je vous promets, vous verrez. Vous verrez.
4: Donc il va y avoir un accord, une association pour un voyage. Parce que la carte qui lui fait suite, c'est l'île.
5: Et maintenant, si vous avez un avenir qui vous fait très plaisir, ça ne gâche pas forcément le présent, parce que vous êtes content au présent de, en pensant à cet avenir. Vous avez quand même une certaine satisfaction et ça vous aide aussi à avoir meilleure morale, par exemple.
7: Alors justement, je voulais évidemment vous parler le fait que la voyance est aussi une prise de parole et que donc, du coup, ça suppose un langage et une élaboration de ce langage. Mais avant, je voulais vous interroger sur justement l'articulation entre voyance et, on pourrait dire, développement personnel.
4: Même si un projet marche bien et que vous pensez que c'est une manne et que c'est pérenne, non. Ayez autre chose sous le coude. C'est ça la recommandation qu'on vous fait. Soyez vigilant là-dessus. Parce que c'est très volatile, hein, ce que vous faites par moment. C'est...
1: Vous ne serez pas canalisé dans un secteur particulier. Vous aimez la politique.
4: Ayez une forme de liberté. Vous êtes quelqu'un de très aérien. Quelque chose comme ça, un petit peu de lunaire, où il y a des moments où vous êtes ailleurs.
0: Probablement que vous vous êtes cherché, enfin, vous vous êtes sûrement cherché professionnellement, mais plus exactement, vous avez dû imposer vos vues à votre entourage, et comme ce que vous vouliez faire ne rentre pas trop dans le conforme, le rassurant, vous avez dû avoir des avis plutôt, enfin, si ce n'est négatif, en tout cas des mises en garde qui ont dû vous refroidir, mais que vous avez bravé, tant mieux, parce que vous êtes fait pour ce que vous faites, ça c'est sûr. Allez-y voir, coupez.
5: Et le présent, c'est ce qu'il faut vivre, c'est ce que l'on vit.
3: C'est plus dur.
5: L'avenir, c'est après.
1: Et vous serez amené à faire des interviews, mais dans des domaines assez différents. Ce sera pas, je sais pas, je vous dis n'importe quoi. Vous êtes.
4: Et vous serez ailleurs aussi. Bon, vous l'êtes par l'esprit. Et vous serez ailleurs aussi parce que vous serez capté et.
0: C'est en cela que beaucoup de praticiens utilisent ce qu'on appelle des supports, puisque finalement, le support. Lorsqu'on est très à l'aise avec, ou pallie l'absence de flash, ou favorise la production de flash. Donc, dans tous les cas, c'est un plus.
3: Moi, je vois un gars qui est comme ça, parce qu'il essaie de marcher en arrière, il y a les fils, il essaie de dégager les fils en même temps. Donc, c'est symbolique, bien entendu, il n'y a pas de fil. C'est-à-dire que quelque part, c'est quelque chose qui est en train de se filmer, vous êtes en train de parler avec quelqu'un qui est juste à côté de vous, et c'est un homme qui doit avoir entre 47 et 50 ans, qui a une espèce de veste en velours côtelé, et je ne sais pas qui est cette personne. Donc quand je suis en train de décrire mes scènes, j'ai toujours le crayon qui est un peu en l'air, donc c'est pas pour être théâtral. Sauf par contre, ce qui est probant et sûr, au bout de plus de 20 ans de consultation, c'est que quand je décris ces scènes, ce sont obligatoirement des choses qui vont vous arriver dans votre futur. Et les gens après m'ont dit, c'est amusant, ce que tu m'avais décrit à un moment, c'est arrivé. Soit au début, les gens me disaient, tiens, c'est histoire d'être rigolote, elle a un peu son stylo en l'air, et puis finalement, non.
4: Et quand vous le voudrez, vous les couperez vers moi. Vous ferez une coupe vers moi, c'est-à-dire que vous me tendrez la moitié du paquet. Voilà, vous les posez et vous les coupez vers moi. Voilà. Donc à la coupe, j'ai la chouette, je le savais. C'est pour ça que je la voulais, cette chouette, parce que je la voyais. Il y a une espèce comme ça de bienveillance sur vous. C'est la bienveillance. Vous êtes quelqu'un de bienveillant et on vous la renvoie, cette bienveillance. Parce qu'elle transpire. Elle émane de vous. Et donc, vous serez reçu bien souvent comme vous abordez les gens, les choses et les êtres parce que vous aimez les gens. Voilà. Donc j'ai ça à la coupe et effectivement, il y a quelque chose qui va à cette coupe. C'est très sympa de commencer comme ça.
1: Je ne peux pas vous dire comment avec les journaux, ou alors on parlera de vous dans les journaux, mais il y aura un rapport avec la presse journalistique, écrite, voilà. Je tiens à vous dire quand même que vous écrirez un bouquin, et je n'ai pas sentiment que vous n'en écriviez qu'un, d'ailleurs.
3: Vous verrez, vous allez certainement écrire, et vous, direz, vous verrez quand vous aurez 56-57 ans, vous direz, bah, tiens, une des voyantes que j'avais vues en 2009, effectivement, elle n'a pas eu totalement tort, effectivement, l'écriture, vous allez au bout d'un moment le mettre de côté, ça ne va pas vous apporter suffisamment de satisfaction à tous les niveaux pour que ça soit... Il y en a, elles ont besoin de ça, quoi.
4: Hein. Parce que je vois écrire, hein, beaucoup, je vois écrire, je vois... Vous écrivez.
1: Et vous allez de plus en plus, je vous dis tout de suite, vous passionner par l'écriture. Alors, comme votre visage aura changé, je vois votre visage qui aura changé quand j'ai le sentiment que ce sera le premier bouquin qui sera écrit. Il faut compter, quand le visage change, il faut compter une dizaine d'années.
4: Et vous écrivez et sous divers formats, plus ou moins courts, plus ou moins longs.
1: David Hélène. Ouais, ça fait pas l'ombre d'un doute, le bouquin. Il n'y en aura pas qu'un. Il y en aura au moins deux.
4: Et laissez-vous aller un jour, aller au bout de l'écriture, pour savoir jusqu'où, si vous pouviez... Ouais, un format plus long, j'ai ça, quelque chose de long. Alors est-ce que c'est un bouquin ?
1: Donc en fait, pour moi, c'est d'à peu près dans une dizaine d'années que vous écrirez votre premier bouquin. Mais il n'y en aura pas qu'un. Oh là là, oui. J'ai le sentiment qu'on va trouver votre. Il y en aura même plus de deux des livres que vous écrirez.
4: Des choses que vous choisissez de faire, de ne pas faire, et il va y avoir. Des changements dans votre vie, j'ai quelque chose qui s'est arrêté.
7: Avant, je voulais vous interroger sur justement l'articulation entre voyance et, on pourrait dire, développement personnel.
8: Ne change rien pour que tout soit différent.
0: Vous êtes quelqu'un qui rêve, qui... je reprends cette notion d'imaginaire, c'est-à-dire vous pouvez rêver à faire... des choses inimaginables pour la plupart des gens. C'est-à-dire vous n'hésitez pas à mettre la barre très haute dans vos projets et un peu comme un petit garçon.
4: Et vous sortez, je parlais de l'enfance tout à l'heure, à regret. J'ai quelque chose que vous avez dû avec lequel vous avez dû composer, alors, qui s'est arrêté.
0: Enfin, par exemple ça, c'est à la fois pour vous qui le vivez un peu ennuyeux, contrariant, handicapant, mais en même temps, enfin, j'imagine que vous le savez, mais en même temps, c'est vous et ce sont vos forces.
8: Ne change rien pour que tout soit différent.
1: Et Nathalie m'appelle pour me témoigner une prédiction que je lui avais faite. Il y a 7 ou 8 ans, je lui avais prédit qu'elle serait enceinte d'une petite fille aux yeux bleus. Elle a les yeux marrons, son mari d'origine mauricienne a les yeux marrons. Donc elle n'y croyait pas du tout, elle était surprise, mais elle n'y croyait pas du tout. Et en fait, 2 ans plus tard, la petite fille a aujourd'hui 6 ans, la petite fille est née avec les yeux bleus. Mais m'a-t-elle dit, à l'époque vous m'aviez dit, mais Nathalie, vous serez enceinte d'un second enfant qui sera un petit garçon. Elle est enceinte aujourd'hui de 6 mois, d'un petit garçon.
3: Si vous êtes encore avec votre micro, c'est que quelque part, vous l'avez totalement assis, ce sens, donc on ne va pas l'enlever. Hein. Donc on va considérer que c'est l'ouïe, la parole, enfin du moins...
7: Oui,
3: voilà.
4: Maintenant, vous prenez la relève. Il y a des gens qui vont partir dans ce métier. Vous prenez la relève et vous continuez et vous prolongez quelque chose et avec de la bienveillance, c'est ça.
7: Oui. Enfin, j'ai pas une vision aussi linéaire que ça de la chose, mais
0: peut-être un peu trash.
7: Mais il y a, oui, en tout cas, il y a quelque chose de.
0: Il y a quelque chose qui freine, quoi, qui pollue. Qui...
4: Ça m'a construit aussi. Vous voyez les choses de façon positive maintenant.
0: C'est votre moteur. Et ce que vous faites aujourd'hui, vous ne pourriez pas le faire si vous ne fonctionniez pas comme ça. En tout cas, vous ne le feriez pas de la même manière.
1: Vous êtes un, excusez-moi du terme, hein, monsieur, qui n'est pas du tout péjoratif et surtout pas grossier dans ma bouche. Vous êtes comme un fouineur, vous aimez bien chercher. Vous auriez pu être enquêteur de police. Enfin, voyez, vous aimez les livres policiers ? D'accord.
0: C'est-à-dire qu'il y a encore un petit garçon en vous. Le petit garçon, il se dit qu'il va aller sur la Lune ou faire des choses invraisemblables. Il y a ça encore chez vous.
7: Oui, mais on me l'a déjà dit et j'ai du coup parce que ça m'a pas parlé directement. Et alors après, c'est en réécoutant justement la bande que.
1: Il faudra faire attention à ça quand même. Vous aurez un panel très très élargi de sujets et il faudra quand même à un moment donné essayer de vous spécialiser davantage. J'ai le sentiment que vous vous spécialiserez de toute façon.
0: J'ai pas le sentiment que vous venez d'un univers particulièrement original ou ouvert, marginal, mais plutôt conventionnel, quoi. Or, vous êtes attiré par le hors norme. Ce qui vous intéresse, c'est pas ce qu'on trouve partout, c'est pas l'ordinaire. Ce qui vous intéresse, c'est ce qu'il y a ailleurs. Donc, vous êtes intéressé par l'étranger. Alors, pas seulement au sens du pays étranger, même si tout à l'heure, vous voyez, je pourrais vous faire le coup de. Au fait, oui. Vous êtes allé à l'étranger, vous. En fait, l'étranger vous intéresse, mais même l'étranger au pied de votre porte. C'est-à-dire que c'est tout ce qui est en dehors de la norme qui vous intéresse.
4: Une façon où on trouve quelque part un fil rouge. J'arrive toujours à trouver un fil rouge. Lorsque quelqu'un me dit « Mais non, mais moi j'ai fait tout et n'importe quoi », je dis « Je ne veux pas entendre ça. C'est votre vie, c'est votre carrière, c'est votre parcours. »
0: Les marginaux doivent vous intéresser. Bon. C'est juste tout ça.
1: Mais comme vous êtes curieux, vous aurez vraiment du mal à vous canaliser pour vous spécialiser. Alors, vous êtes curieux, mais c'est positif ce que je dis là. Curieux, vous êtes un touche-à-tout, vous regardez tout, vous êtes comme ça. Et le problème, c'est que vous avez peur de vous ennuyer si vous restez dans un seul domaine. Je me trompe ou pas?
4: On pose des choses et on les réorganise.
1: Voilà.
4: Et on refait un parcours, à savoir un CV.
3: Après, ça peut être plein de détails, hein. Ça peut être on y travaille souvent et un jour on rend son appartement. Comme je dis toujours aux gens, c'est un petit peu particulier d'écrire ce qui va vous arriver dans votre futur. Ça peut être un point de rupture sur quelque chose, ça peut être le moment où on se dit bon, le rapport avec la France, on démissionne, on fait voilà, il y a un truc important, il y a un truc qui se rompt à ce moment-là. Voilà.
0: Dès l'instant qu'on parle du futur de quelqu'un, il y a une question qui se pose, c'est est-ce que les choses sont écrites ou pas?
3: C'est-à-dire que quand j'ai commencé à avoir mon don, j'avais 7-8 ans, il n'était pas question d'avoir un support. Donc, je disais les choses d'une manière extrêmement naturelle. Donc, toute petite, j'en ai parlé hier soir, j'avais un dîner justement avec des écrivains et je leur disais, écoutez, comment je m'en suis rendu compte? C'est que toute petite, à 4-5 ans, je disais à ma mère, tiens, mais tu m'en as parlé avant. Dès que les choses arrivaient, j'avais l'impression de les avoir déjà vues. Donc, plein de théories là-dessus. À l'âge de 7 ans, j'avais mon père qui avait quelques difficultés relationnelles avec son frère. Donc, à un petit déjeuner familial, mon père en parlait et je suis descendue. Et j'ai dit à mon père, d'ailleurs, d'abord, tu vas très vite en être débarrassé. Enfin, je ne sais plus avec mes mots d'enfance ce que j'ai dit. Dans 2 jours, il va tomber d'un toit, il va mourir sur le coup. Voilà, tac. 2 jours plus tard, mon oncle est tombé d'un toit. Donc, il n'était pas couvreur du tout. J'imagine qu'il s'est suicidé. C'était quelqu'un qui était très dépressif. Et voilà. Donc, ça a commencé comme ça. Alors, j'ai tout de suite compris, à ce moment-là, que je voyais l'avenir, en fait. Hein. Ça, c'était évident. Donc, il a fallu effectivement appréhender ce don, ne pas annoncer aux gens leur mort, déjà. Parce que ça, c'était quelque chose. Tout le monde venait vers moi. Hein. C'est devenu un peu systématique.
0: C'est-à-dire qu'il y a, je reprendrai un peu l'inspiration de l'hindouisme là-dessus, hein. Il y a ce qu'on pourrait appeler le grand destin et le petit destin. Donc le grand destin, lui, est probablement écrit, c'est le sens même de votre incarnation. Qu'est-ce que vous êtes venu faire là? Quelle est votre mission sur cette terre? Bon, dans cette vie-là. Ça, on va dire que c'est probablement écrit. Maintenant, le petit destin, c'est les chemins que vous allez emprunter pour parvenir à réaliser ce grand destin. Ça, c'est pas écrit. Donc, de ce fait, vous avez accès complètement à ce qu'on appelle le libre arbitre. D'une part, il faut prédire avec une certaine prudence. Et puis, d'autre part, je pense que... Et c'est ce que fait, d'ailleurs, la nouvelle génération de voyants. Hein. Je vais l'appeler comme ça. C'est pas un avis que je me suis forgé comme ça, que j'ai décrété arbitrairement. C'est le fruit d'une réflexion avec des praticiens sérieux sur de nombreuses années de pratique. C'est un fait qu'on se trompe 3 fois sur 10. Je dis bien quand il s'agit de prédire. Donc à partir de là, évidemment.
8: Ne change rien pour que tout soit différent.

Le chemin des mots. Le jour se lève, un voile de brume irise les grands pins. Un personnage marche, le regard en dedans, les images de la nuit en débandade. Il marche, le pas léger. Une empreinte de plus dans la poussière du chemin. La chouette rumine une pensée. Le chevreuil balbutie un poème. Le lièvre essaime des points et des virgules. La tortue respecte les silences. Il apprivoise l'imaginaire. Il oublie qu'il vient d'emprunter le chemin des mots.

0: Salut tout le monde, pour le chemin des mots, c'est reparti. Saison 2026-2027 en pleine forme. Oui, après un bel été. Enfin, ça c'est à voir. Et à écouter, surtout.
1: Un été 2026 synonyme de canicule, de refuge à l'ombre, dans le noir, dans la quête de doux de fraîcheur. Le glaçon qui tintine à bulles agrémente le coucher du soleil. La vague fait rêver, le clapot de la rivière devient une denrée rare. Et là, sans crier gare, un appel se matérialise sur la toile. Les amis, je vous espère à l'ombre, mais évidemment sans menottes, juste pour ne pas trop souffrir des rages de la météo. À propos de canicule, ce pourrait être le prétexte à l'écriture d'une nouvelle que ma devoir de vacances, un chapeau traînera dans la nouvelle, ainsi qu'un bracelet électronique, ou un bijou, ou un tissu, et votre imagination fera le reste, à condition de ne pas dépasser 5000 caractères. Il était question de devoir de vacances, il n'y avait plus qu'à.
2: Un soleil surchauffé étouffait ce début d'après-midi, engourdissant les convives dans leur sieste, affalés plutôt qu'allongés dans leur transat, leur hamac et leur banquette, où l'ombre des châtaigniers peinait à juguler le rayonnement d'une chaleur écrasante. On avait pourtant installé des bâches au-dessus de la terrasse, mais les dalles d'ardoise réverbéraient

Les alcools de l'apéritif et les braises du barbecue avaient certes leur part de responsabilité dans cet engourdissement général, mais tout le monde souffrait de l'excès d'un thermomètre qui faisait du zèle. Les quatre couples étaient maintenant avachis dans leur digestion roborative, et le chat,

0: Il y avait les complices du premier jour, Gérard avec Francine et Jean-Paul avec Jeanne. Quelques années plus tard, Francis avait rejoint le groupe avec sa femme Élodie. Puis Cédric était arrivé avec une copine. Sauf que chaque fois qu'il arrivait, c'était avec une autre copine. Tout le monde avait décidé une fois pour toutes qu'elles s'appelleraient toutes princesses, afin de ne pas s'en mêler les pinceaux. Jeanne, craignant l'insolation, avait désespérément répété à son mari de mettre un chapeau. Puis, engourdie par le vin des corbières, commença à ronfler doucement pour couvrir le chant des cigales qui la charmaient et l'agaçaient tout à la fois. Le doux ronronnement du lave-vaisselle berçait les rêves de celles et ceux qui s'étaient assoupis. C'étaient les vacances. Il faisait beau. Il faisait chaud. Les turpitudes du monde étaient restées bien sagement éloignées de la quiétude amoureuse des retrouvailles autour d'un savoureux et copieux repas. Gérard, bouche ouverte, yeux clos, bafouillait dans son sommeil. Francine surveillait à son habitude ce que faisaient ses voisins. Élodie s'amusait avec ses bracelets, s'interrogeant pour savoir si en les ôtant, elle ne faciliterait pas son bronzage qu'elle prétendait intégral. Princesse essayait de se remémorer les prénoms de chacun, mais les excès de plusieurs vodka martini n'aidaient pas à la concentration de sa pensée. Elle restait à contempler le ciel, protégée des ardeurs du soleil par ses rébanes. Elle finit par apercevoir au loin un nuage aussi rikiki que son bikini. Un petit nuage qui s'effilochait dans un ciel flambé de dards cruels pour ses taches de rousseur. Elle interrogea Cédric, lui qui avait réponse à tout. Sans regarder le ciel, dans un élan semi-comateux, il lui répondit sans hésiter qu'il s'agissait probablement d'un stratocunnilingus, ce qui la fit pouffer de rire. Peu à peu, chacun émergea de sa torpeur. Et après consultation, il fut décidé d'aller se rafraîchir à la rivière. C'était la fin de l'après-midi, le soleil n'avait pas perdu pour autant son ardeur, et les crèmes solaires rejoignirent serviettes et maillots dans les sacs. Tout le monde s'engouffra dans deux voitures jusqu'à l'orée de la forêt. Un chemin serpentait sous la futaie de sapins, en descendant jusqu'à la rivière qui cascadait entre les rochers, offrant des trous d'eau assez profonds et des promontoires d'où l'on pouvait sauter. L'endroit était isolé, calme, ombragé, et à peine arrivé, tout le monde se jeta à l'eau. Enfin, se jeta. L'eau était fraîche, très fraîche, et chacun ajusta son rythme pour se tremper les pieds, puis progressivement, les jambes, les cuisses, franchir le cap délicat du bas-ventre et enfin s'élancer dans la rivière. Mais une fois là, quel bonheur! Plongeon, éclat de voix, bataille d'eau! On étala les serviettes sur la roche brûlante et les uns séchant, les autres bronzant, d'autres encore se tartinant de crème solaire. La journée s'étira avec nonchalance dans une insouciance débonnaire. Le repas du soir ne fut composé que de crudités, de melons et de fruits, mais arrosé d'un petit vin rosé de pays, servi bien frais, que personne ne voulut dédaigner. Francis alluma la guirlande de lampions et on refit le monde, en bavardant, plaisantant, s'esclaffant jusque tard dans la nuit étoilée, où la voie lactée suscitait d'illusoires fantasmes romantiques. Chacun s'éparpilla plus tard dans les chambres, et pour profiter d'un vent léger et favoriser des courants d'air rafraîchissants bienvenus, les fenêtres et les portes restèrent ouvertes. Il y eut quelques soupirs, quelques gémissements étouffés, mais que pudiquement personne n'entendit. sauf la voix de princesse dont tout le monde découvrit qu'elle avait un organe de soprano capable de monter très haut dans les aigus.
1: C'était dans les Cévennes, à 600 mètres d'altitude, à l'ombre des châtaigniers et encerclé de sirops aux glaçons. Il y a pire comme condition. Tous espéraient que l'humanité entière avait trouvé un moyen efficace de lutter contre la canicule. Certaines se sont enivrées de la vague. Il n'y a qu'un pas pour la suivre.
2: En sortant de la douche, je me suis dit que j'avais gagné au loto. Enfin, pas tout de suite. Il m'a fallu le temps de comprendre, après avoir enlevé la buée et constaté que, même dans un miroir propre, je demeurais invisible, puis d'encaisser la chose. Là, je me suis assise, je tremblais, partagée entre une terreur compréhensible et une excitation tout aussi folle. Invisible ! Un monde inaccessible jusque-là s'offrait à moi. De super-héros en cape magique de sorcier, je me baladais dans un monde féerique où je commençais immédiatement à faire mon marché. Entrer incognito à l'Élysée pour mettre un coussin péteur sur le fauteuil du président de la République. Déplacer les tableaux au Louvre pour faire enrager les gardiens. Jouer les fantômes chez mon insupportable voisine. Dans le supermarché des confiseries pour femmes invisibles, tout m'était accessible. Enfin, à ce moment-là, j'ai dû modérer mon enthousiasme. Un petit problème technique se posait à moi. Le don qui m'était octroyé était assorti de quelques conditions limitatives. C'est en marchant par hasard sur une méduse que l'incroyable est advenu. L'animal, peu fréquent en Bretagne, y fait des incursions inopinées, particulièrement en ces temps de canicule. Or, le natif n'a pas encore appris à s'en méfier. Cristal mou et translucide dans la mer, il passe presque inaperçu. Corps liquide gélatineux sur la grève, il côtoie les algues échouées sans attirer l'attention. Une fois passée la douloureuse sensation urticante, l'anecdote piquante aurait pu tout au plus alimenter les conversations à l'apéro. C'était sans compter sur ses étranges conséquences. Il s'avéra que quelques millilitres d'eau, salée ou non, sur ma peau, suffisait à me rendre totalement transparente. Par malheur, sitôt séché, ce super pouvoir disparaissait. J'avoue, un instant, l'idée de profiter de cet atout extraordinaire pour faire autre chose que des blagues m'est venue. Mais j'ai rapidement abandonné le sujet après avoir tenté sans succès d'imaginer un système qui me mouillerait en continu, tout en réalisant quelques opérations illicites, un larcin bien choisi par exemple. Foncièrement honnête de nature, j'ai été vite consolée de ce frein au vice. J'ai alors décidé de mettre cette capacité singulière au service de mon bien-être. Les sites naturistes existent, mais sont assez rares sur la côte bretonne. Se baigner nu, quand on ne peut pas vous voir, ne pose plus aucun problème. Cette activité à pratiquer entièrement immergée cumule la condition sine qua non de mon invisibilité durable et la béatitude espérée provoquée par une liberté inouïe. J'ai donc développé un petit rituel pour descendre à la plage, y trouver un endroit discret, m'y déshabiller sous une cabine textile, m'asperger à l'aide d'un vaporisateur, puis rejoindre tranquillement la Grande Bleue dans la nudité la plus totale. Une fois dans l'eau, mon instinct blagueur trouve à se défouler sans limite. Chatouiller les pieds des nageurs qui paniquent, éclabousser les timides qui n'osent se mouiller, capturer un ballon pour l'envoyer loin des joueurs. Les multiples possibilités d'amusement me ravissent. Hier, la mer était un peu agitée, les vagues un peu plus grosses que d'ordinaire. Rien de méchant, mais tout de même de quoi bousculer les plus faibles. Près de moi, un enfant a perdu pied, bu la tasse et commencé à suffoquer. Sans plus réfléchir, je me suis portée à son secours, l'ai pris dans mes bras et ai couru vers les maîtres nageurs du poste de surveillance en traversant une large bande de plage. À cause de cette course et du léger vent, le sable blanc et velouté de la fin de journée ensoleillée volait autour de nous. En quelques secondes, il se colla à mon corps trempé et en absorba toute l'humidité. Je tombais aux pieds des sauveteurs dans mon habit poudré qui révélait mon anatomie et dissipait ma transparence. Le petit naufragé, sans plus attendre et sans aucune séquelle, bondit sur ses pieds et fila rejoindre sa famille, lui annoncer qu'une étrange créature marine, sorte de sirène translucide, l'avait sauvé de la noyade. La stupéfaction des CRS me sauva. Ils étaient médusés. Juste retour des choses. Le bref instant où l'ahurissement le disputa à l'indécision me permit d'emprunter un seau rempli d'eau puisée dans une mare proche où barbotait un petit crabe vert et de crevettes. Le versant sur ma tête, je disparus aux yeux de tous et sprintai pour rejoindre mon élément où je plongeais avec soulagement. Puis restai, méfiante, prolongeant mon bain jusqu'à ce que la plage soit quasi déserte. J'ai conclu de cette aventure que l'héroïsme demande une juste réflexion.

0: J'ai vaguement pensé me joindre à vous, mais le sujet d'écriture m'a complètement vidé de toute énergie. Alors, créatrice, n'en parlons pas. Et ranimer ce souvenir a posteriori? Non, merci. J'ai juste envie d'oublier ce début d'été. Longtemps, après un grand blanc sur la toile, les ardeurs du silence, un manuscrit est apparu.
1: Écrire en phase caniculaire durable est pour moi réellement une épreuve. La chaleur me rend à la fois brillant et bête. Brillant du front et bête de mots. Mes idées fondent, mes phrases sont molles, les virgules s'évaporent, l'encre devient moite et mes lettres s'affaissent. Pour moi, d'ordinaire, le soleil est un ami. Plus il est absent, plus je l'espère et plus je l'aime. Aujourd'hui, je me sens trahie, car il fait de mon corps une insupportable prison et s'amuse à calciner ma peau. Le soleil n'est plus le luminaire qui rythme mes jours. Il se révèle nature et, quittant ses habits terrestres, se fait révélateur de ma condition humaine précaire dans un univers redoutable. Désemparé, corps sous pression, nerfs à vif, j'ai préféré rejoindre mon coin de campagne que j'aime beaucoup. Au fond d'une vallée, avec des sources, un ruisseau, des coteaux plantés d'arbres divers. Un lieu que j'ai toujours senti apaisant et considéré comme très résistant. Hélas, ce lieu aimé est méconnaissable et tout l'écosystème stagnait en grand état de stress. Les arbres avaient perdu leurs feuilles comme en automne, et les rares rescapés, encore suspendus, étaient bien roussis. Dans la zone régnait un vrai silence de sécheresse. Le ruisseau, si vivant, d'ordinaire si présent à nos côtés, avait disparu. Les oiseaux ne passaient plus, ne chantaient plus. Les sangliers et les chevreuils s'aventuraient près des habitations, à la tombée de la nuit, pour dégoter un peu d'eau. Cette canicule, avec entre autres sa sécheresse et ses incendies, n'est pas seulement un mauvais moment à passer. C'est pour moi une bascule vers un autre monde. L'environnement se modifie et même notre langage évolue. Quand je vais faire mes courses, je n'entends parler que de fatigue, accablement physique, pénurie, restrictions. Ces mots inhabituels, cette nouvelle triste langue, témoignent d'une réalité infiniment affligeante et mettent en scène, à mon sens, le désastre écologique actuel.
2: Merci à cette voix étrange, probablement un bel inconnu, pour ce devoir de vacances qui m'a aussitôt inspiré. Je vous envoie donc ma nouvelle pour conjurer cette fichue canicule, en vous souhaitant un bel été, plus clément et rafraîchissant.

Gisèle. Jean-Luc et Gisèle avaient pour habitude de passer chaque mois d'août au camping des Dunes à côté de Molliette, dans le sud-ouest depuis bientôt 10 ans. Le 1er août, Jean-Luc mettait sa casquette, la visière sur la nuque. C'était le signal du départ. Jean-Luc et Gisèle étaient prêts pour la route des vacances et hop, c'était parti, jodassins à fond sur l'autoradio. Ils aimaient autant la flopée d'activités et d'animations qu'on proposait que le farniente à l'ombre de la pinède. L'océan était à proximité, juste en contrebas des dunes. Ils adoraient installer la table de camping, regarder l'agitation, papoter avec les habitués et observer les nouveaux vacanciers. Lui et Gisèle ne faisaient qu'un. Il aimait tendrement sa vieille compagne. Jean-Luc la bichonnait, sa Gigi. Elle avait un côté vintage qui l'attendrissait. Il aimait se lever en elle à l'heure de la sieste. Mais là, bon sang, cet été, tout était chamboulé. La météo s'emballait partout dans l'hexagone. La chaleur était accablante. Et ça durait, ça durait. Les jours de fournaise se suivaient écrasants, sans répit. Un jour sans fin, des nuits et des nuits étouffantes. Une canicule sans précédent, qui semblerait devenir la norme. Ah, les parties joyeuses et endiablées de pétanque, où la mauvaise foi de chacun aurait pu tourner à la baston, mais se terminer en grosse rigolade autour d'un pastis, étaient désormais proscrites. Impossible de toucher les boules devenues incandescentes sous peine de voir ses paumes immédiatement brûlées, à moins de jouer avec des gants de cuisine. Pas question de sortir dans la journée. Jean-Luc, comme tous, restait cloîtré avec Gisèle lors de longues siestes comateuses. On ne peut pas dire à la fraîche, mais dans l'obscurité. Un ventilateur constamment branché. Le soir, à partir de 21h, Jean-Luc sortait enfin, comme chacun, laissant Gisèle morose se reposer. Toutes les conversations tournaient autour de la météo et de ce fichu dérèglement climatique. Toutes les prévisions annoncées étaient exactes. Le point de bascule était arrivé. Le thermomètre était devenu ma boule. L'insouciance n'était plus de mise. Il n'éprouvait même pas de la colère, mais une infinie tristesse. Les baignades qui auraient pu les rafraîchir étaient impossibles. Des algues vertes, spongieuses et urticantes proliféraient à la surface de l'eau. Des myriades de méduses visqueuses s'échouaient sur les plages. L'écume était devenue moussue et verdâtre. Bien sûr, les barbecues étaient interdits. La moindre étincelle pouvait embraser la pinède. On entendait les pins craquer sous la sécheresse, leurs aiguilles jonchaient le sol. Partout, les actualités alarmantes relataient des incendies qui détruisaient tout. Un dôme de chaleur infernale recouvrait toute l'Europe qui suffoquait. Le ciel restait voilé en raison des fumées qui remontaient d'Espagne et du Portugal. Dans le ciel, on entendait le vrombissement incessant des canadairs qui se succédaient. Une couche de cendres recouvrait tout. Jean-Luc regardait sa fidèle compagne Gigi, si pimpante au beau jour, souffrir, se fermer, devenir terne, perdre sa forme anormalement. Ils en avaient connu pourtant des jours heureux et joyeux ensemble, sur les routes, recevant les amis. Ils avaient toute leur jeunesse insouciante bourlinguée, traversée l'Europe, dormie à la belle étoile. Après des années de baroud, ils avaient décidé de poser chaque été leur pénate dans ce camping. Ils s'y sentaient tellement bien qu'ils prévoyaient l'année prochaine, à la retraite, de venir y vivre la moitié de l'année, comme leurs copains Daniel et Véro, qui avaient déjà franchi le pas et les encourageaient à le faire. Ah, c'était une promesse de belle vie entourée de potes dans cette région d'adoption et de cœur. Là, ils sentaient bien que c'était leur dernier été, que plus jamais ils ne reviendraient dans ce qui fut leur petit coin de paradis à tous les deux. Dorénavant, Gisèle, cramoisie, gondolée, craquait de toutes parts. Il avait bien essayé de la couvrir d'un joli drap avec des motifs de tournesol humides pour la rafraîchir, mais rien n'y faisait. Sous la pleine lune incandescente, Jean-Luc, appuyé contre elle, se mit à parler tendrement à sa compagne. « Gigi, ma belle !» Ça fait un bail qu'on se connaît, on a des souvenirs à l'appel. On a eu une sacrée chance de se rencontrer. Et puis, on a bien tenu la route ensemble. On a écrit de belles tranches de vie et de liberté, pas vrai, ma Gigi? Pour toute réponse, il l'entendit gémir. Alors, il prit une décision. Il laissa son alliance sur la table de chevet. Il comprit que le temps était venu de tourner la page, de mettre fin à son agonie. La toiletter et la remettre sur pied lui reviendrait un bras, même si le châssis était encore bon. Ça lui crevait le cœur, mais le temps était venu de se séparer de sa chère Gigi, de sa chère petite caravane.
La mort dans l'âme, Jean-Luc mit ses quelques affaires dans un sac à dos et partit dans la nuit à travers la pinède sinistrée, la sueur et les larmes mélangées inondant son visage. Sans se retourner, alors que des flammes rougeoyantes montaient de l'emplacement 70 du camping des Dunes dans un vacarme de tôle hurlante.

0: Vous avez entendu des textes de Bernard Seller, Elisabeth Lemerdy, Muriel Beckett, lus par les auteurs, ainsi que de Dominique Després, lus par Anaïck Frappard. Et, pour nous réconcilier avec l'été, place à l'imaginaire. Vrai, faux, ce baiser du dauphin dans une baie océane. Un texte de Michel Frappard, lu par lui-même.
1: Je nage. Je nage vers le large. Je nage pour le bonheur du mouvement. Un corps en vie. Des sensations subtiles. La mer est douce, la vague indifférente aux grands assauts tumultueux. Je nage au son du clapot. Les habitués de la plage s'effacent au loin dans un silence. Je nage tout simplement insensible aux voiles du marin débonnaire ou aux cris des filles sur leur amère, indifférent à propos des racontars sur les facéties d'un dauphin. Il est dit qu'un cétacé apprivoise la baie. Certains l'ont observé, d'autres l'ont croisé au large. La présence du dauphin alimente les conversations sur les terrasses des cafés. Or, ce jour-là, le dauphin apparaît. On l'aperçoit de la côte sans que je n'en sache rien, sans que j'en prenne garde. Le dauphin s'avance et fait de moi le complice d'un temps épique. Il vient, glisse entre vent et marée, l'allure d'un monstre sorti des abysses, plonge à droite, reparaît à gauche, me frôle, s'éloigne histoire de me faire languir, revient doucement en s'associant à la vague, me frôle encore, me caresse sans heurts, une peau à peau franche, sans sourcils, le visqueux allié au doux. Je retiens mon souffle, le frisson vibre dans chaque cellule, et rideau, plus rien. Il disparaît, sans rappel, sans retour. Je reste étourdi, interdit. Même pas le temps d'un soupir, d'une frayeur. Je ne sais plus où j'en suis entre fiction dans un livre de légende et l'anecdote du fait divers publié dans la République des Pyrénées. C'est là une scène habituelle liée à sa présence dans la baie d'Andail, me dira-t-on plus tard. De retour sur la plage, je ne sais même plus les détails de l'entre-deux. Une illusion, un fantasme, un baiser hors de l'ordinaire. Je rentre sur un nuage et moi, le taiseux, ose raconter à la veillée les détails d'une histoire somme toute ordinaire. En quelques mots, l'anecdote a été dite et nous sommes passés aux réalisations de tartes pour le repas du soir.
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2: Bonjour à toutes et à tous. Comment s'adapter aux risques côtiers liés au réchauffement climatique ? Submersion des terres par la mer, mais aussi modification considérable de territoires entiers. Nous en parlerons tout à l'heure avec Félicie Hazard, en charge de l'étude des risques côtiers, au sein du Living Lab GLAZ, une infrastructure de recherche pour anticiper et accompagner ces modifications. Mais avant tout, direction la presqu'île de Gavre, dans le Morbihan, qui ne sera bientôt plus rattachée au continent du fait de ce réchauffement climatique.

0: Face à cette réalité, les habitants de cette presqu'île ont choisi de transformer cette urgence en opportunité. Celle de tisser du lien entre eux en faisant naître la maison Glaz, un tiers-lieu où l'on réfléchit aux solutions concrètes pour s'adapter à la future insularisation de leur territoire. C'est un reportage signé Garance Diaconu de Radio Balise, votre radio associative locale dans les pays de Lorient, Auray et Quimperlé.
1: On va tricoter,
2: non.
1: On va ramonder, on va apprendre à faire des supports comme faisaient les anciens, des filets de pêche, dans lesquels il y aura des huîtres. Et on va reconstituer une barrière, non pas de corail, mais d'huîtres, pour protéger le littoral de Gavre, c'est-à-dire 35 kilomètres. Hein ? C'est l'objectif. C'est pour ça qu'on commence aujourd'hui.
3: La perspective future que Gavre redevienne une île est une réalité avec laquelle on va devoir composer. Dans ces conditions, comment on vit mieux demain ? Je suis Akira Lavaux, cofondatrice de Maison Glaz. Aujourd'hui, c'est le festival Les Utopies Littorales, et qui est un festival de prospective maritime, de prospective souhaitable. On a envie de déchirer la grisaille ambiante et de se dire que... en tout cas de propulser les idées, et quelles seraient les bonnes idées pour vivre mieux demain avec la mer qui monte, vivre mieux demain qu'aujourd'hui sur le littoral. Gavre, c'est un territoire qui est surveillé un peu comme le lait sur le feu par les pouvoirs publics, par les habitants, sur son devenir, en tout cas sa trajectoire physique. On a à la fois la combinaison de quartiers très exposés à l'élévation du niveau de la mer, même si beaucoup de choses sont faites aujourd'hui, de reconstitution, de restauration d'écosystèmes côtiers, dunaires, pour bien protéger les gens qui habitent en aval de ces bouts de plage-là. Mais ce qui nous pend au nez aussi, c'est les enjeux autour de l'érosion du trait de côte. Et là, c'est la perspective future d'insularisation, que Gavre redevienne une île. Et quand nous, en tant que tiers-lieu, on expérimente des choses, on ne les expérimente jamais tout seul. C'est la raison pour laquelle on était hyper contente de pouvoir emmener à bord une designeuse comme Florence Vuillet sur son projet Architecture Sentinelle avec les huîtres plates, ou encore le collectif Futuron sur la manufacture des devenirs mériens.
4: Tu veux t'asseoir quelque part?
5: Je vais me mettre là.
4: Oui, vas-y, je te laisse t'installer.
5: Donc moi, je m'appelle Florence et je propose cette exposition qui s'appelle Architecture Sentinelle, qui est le fruit d'une résidence que j'ai fait en Ria d'Etel autour de la création de récifs naturels d'huîtres. Il y a des centaines d'années, il y avait tout au long de la côte littorale une colonie naturelle d'huîtres. C'était comme la barrière de corail, mais ce n'était pas des coraux, c'était vraiment que des huîtres qui bordaient l'Atlantique. Et donc, en fait, elles servaient notamment à filtrer, évidemment, l'eau, à stabiliser les fonds marins et à casser les vagues, notamment pendant les tempêtes, et donc à freiner l'érosion des côtes. Donc, ce sont des filets que je crée. Je les remplis avec des coquilles d'huîtres vides. Et ensuite, je les assemble et ça donne cette structure-là, que j'immerge ensuite en Ria d'Etel à la période de reproduction des huîtres. Et l'idée, en fait, c'est qu'il y ait des naissins qui viennent s'y fixer. Et en fait, ça permet de créer un substrat de base pour la recréation de petits récifs. Je ne sais pas qui est venu pour l'atelier filet.
6: Oui. Poche.
5: Alors. Ouais, poche, ouais. Ce que je disais, c'est qu'on va d'abord... je vais d'abord faire une initiation à la technique du filet, qui est le point de départ pour arriver à une poche. Si jamais vous maîtrisez ça et que vous avez beaucoup de temps devant vous, on pourra faire ça en herbe de la pampa.
7: Est-ce qu'il est assez tendu?
8: Je pense qu'il faut.
7: Hein, faut que tu le prennes.
8: Il n'est pas assez tendu.
5: On peut
8: tendre
5: un peu, alors on peut prendre celui-là et le serrer.
9: Vous venez du Mans, vous êtes
10: Oui.
9: Est-ce que vous veniez chercher pendant le festival?
10: Ah! Pendant le festival, en fait, on est aussi bénévoles, et donc c'est le plaisir aussi d'être ensemble.
8: Apprendre des choses. Construire notre futur et ceux de nos enfants.
10: Apprendre en fait des techniques qui viennent des anciens, parce que là, le ramondage, c'est des anciens, mais pour construire le futur.
2: T'en penses quoi de la terre?
11: Il y a de l'humidité.
2: Ouais.
11: Ouais.
2: C'est elle est fraîche en tout cas. Une grosse couche de paillage.
11: Pas d'humidité, mais elle est fraîche en tout cas.
12: Une grosse épaisseur de paillage.
2: Voilà, il y a un bon mélange. On avait mis pendant l'automne du paillage un peu grossier avec des branches. On amende aussi avec les algues. C'est pratique d'être en bord de mer. Et c'est fait depuis. Enfin, quand je vais ramasser mes algues, il y a tous les gavrais qui ont un jardin qui viennent ramasser leurs algues aussi. Donc c'est vrai que l'humidité se garde bien. Là, en fait, cette semaine, j'ai pas arrosé encore. Moi, c'est Héloïse Dagorn. Je travaille à Maison Glaise et je suis notamment chargée de la mission biodiversité et jardin. On est sur la pointe de Gavre, donc en plein vent. On se prend toutes les tempêtes ici et c'est pas évident avec le vent parce qu'il y a déjà rien que le vent, le sel qui brûle les feuilles et la sécheresse parce que quand t'as du. Enfin, il y a quand même un petit microclimat ici, on a. Un peu moins de pluie qu'ailleurs. Et donc quand t'as du soleil et puis du vent qui passe, toute l'eau s'évapore direct quoi. T'as plus du tout d'eau à la surface de la terre. Pour l'instant on anticipe rien, on a pas de bateau qui permette de faire du transport de marchandises ou de quoi que ce soit. Quand la route sera coupée, c'est vrai que ce sera beaucoup plus compliqué d'amener des. Enfin de s'approvisionner. Mais j'ai créé un jardin partagé. Il y avait 6 personnes qui étaient intéressées. Donc chacun ont pris un petit bout du potager et ils produisent leurs légumes pour eux. Dans l'idée d'anticiper un petit peu le futur quand Gavre sera redevenu une île.
13: Dans le monde des catastrophes en général, et en particulier sur les inondations et les submersions marines, il y a beaucoup de choses qui sont faites par l'État, par les agglomérations, par les pouvoirs publics, hein, les forces de secours, le SDIS et tout ça. Il y a beaucoup de choses. Mais il y a un angle mort, c'est les habitants. Qui s'adresse aux habitants? Qui les forme? Qui les informe? Il y a eu combien d'exercices ici, ou même en France, pour se protéger de la submersion, comme on pourrait avoir des exercices au Japon, par exemple, contre les tremblements de terre? Zéro.
14: Si vous voulez des renseignements, c'est sur l'association qui s'occupe
15: du CERF. Il était là la dernière fois ou pas?
16: On installe le stand de l'association CARES, qui est en lien avec Maison Glaise.
13: Moi, je suis le trésorier de l'association. Donc, dans ce tiers-lieu dans lequel il y a une entreprise d'insertion, et l'association, dans l'association, donc, il y avait la présidente et moi je suis le trésorier. L'association a notamment pour objectif de mettre en place la programmation culturelle, donc par exemple les petits concerts ou le théâtre ou les choses comme ça. L'idée c'est de faire le pari de l'adaptation au changement climatique pour renforcer le lien social, la confiance dans les gens et ainsi de suite. On va même jusqu'à investir le champ de la formation sur le sujet qui nous intéresse ici à Gavre, c'est la submersion marine. Et parce que le jour où l'agglomération de Lorient ou la mairie de Gavre ou des gens feront des plans pour mettre en place des solutions de protection, là les gens ils seront plus à même de comprendre. Ici, moi j'ai rencontré des gens que j'aurais jamais rencontrés ailleurs. Pourtant on habite à Gavre et on est 700 habitants seulement quoi. Finalement, comment demain, en fait, on peut dans un lieu tiers venir après une catastrophe, un peu comme pendant le Covid ou ce qu'on peut voir en Ukraine, comment je viens recharger mes batteries à moi, les batteries de mon téléphone, comment je viens me restaurer, comment je viens me réchauffer dans un lieu comme ça accueillant, comment on fait face après, pendant et après quoi.

0: Le futur souhaitable pour Maison Glace, bah, c'est déjà de bien gérer sa transformation en coopérative. Là, on est en train de lancer notre transformation depuis le démarrage, maintenant depuis 2019, donc ça fait 7 ans. Là, on rentre dans notre 8e été. Depuis le démarrage de Maison Glace, on est sur un projet qui est éminemment collectif, un peu comme un récif huîtrier. Petit à petit, autour de nous, s'est construit tout un écosystème. Et en fait, dans un moment aussi où on a tous besoin de reprendre du pouvoir sur nos vies, sur nos territoires, dans un moment aussi où peut-être qu'en 2027 peuvent se profiler des revirements politiques, des choses qui feront que on n'aura peut-être pas les mêmes libertés qu'avant ou pas les mêmes capacités d'être autonome comme ce qu'on peut l'être encore aujourd'hui un peu. C'est assez urgent, je crois, d'avoir des endroits où on préserve l'autonomie de structures, où on les met à l'abri parce qu'on les rend communes.
1: Voilà, à l'instant, ce reportage sur la presqu'île de Gavre dans le Morbihan, dont le territoire va être, vous l'avez entendu, considérablement impacté par le réchauffement climatique. Pour aller plus loin sur ce sujet, Garance Diaconu de Radio Balise a interrogé Félicie Hazard, qui étudie ces risques côtiers au sein du Living Lab Glace, infrastructure de recherche hébergée par la Maison des sciences humaines et sociales de Bretagne.
2: Bonjour Félicie Hazard.
3: Bonjour.
2: Donc vous êtes chargée d'études en sciences sociales au sein du Living Lab Glace, en charge de l'étude risque côtier. Vous avez travaillé sur les formes d'appropriation et de visibilisation des risques côtiers en Bretagne. Pourquoi avoir choisi cet angle-là? Quel est le point de départ de cette recherche?
3: Alors le point de départ de ce travail, il s'est fait en concertation, en collaboration étroite avec un observatoire régional des risques côtiers, qui, depuis son émergence, a construit son approche autour de l'idée de comprendre, au-delà de des transformations géomorphologiques du littoral, la manière dont ces transformations affectent les populations les plus directement concernées. Disons que les chercheurs avec lesquels je travaille se projettent sur l'idée que les risques côtiers et l'émergence d'une lecture de ces phénomènes sous l'angle du réchauffement climatique, du changement climatique, contribuent à de nouvelles formes d'appréhension de ces phénomènes et également à en accroître leur appréhension. Donc il y a un peu cette idée de transformation latente sur lesquelles on n'a pas énormément de recul et donc on va aller voir un peu ce qui se passe.
2: Et quand vous parlez de risques côtiers, quels sont-ils?
3: Alors je ne suis pas la mieux placée parce que moi c'est moins directement ma partie, mais les risques côtiers ça désigne en géographie particulièrement les phénomènes d'érosion côtière et de submersion marine. En Bretagne, en région Bretagne, c'est ces deux phénomènes-là auxquels on est confronté.
2: Vous avez pu rencontrer plusieurs profils de personnes pendant vos recherches. Est-ce que vous pouvez nous en parler un petit peu? Comment est-ce que vous avez décidé des personnes que vous alliez rencontrer?
3: L'entrée, elle a été davantage au niveau de la forme collective, initialement associative, avec vraiment des questions très simples de comment, à ces échelles-là, des citoyens mobilisés s'emparer de la question des risques côtiers au regard de leurs préoccupations. Donc l'idée, ça a été de se demander, par exemple, un collectif ou une association qui se préoccupe de la biodiversité sur le rivage, comment est-ce qu'elle se prépare à la possibilité de l'immersion au moins partielle des territoires dont elle se préoccupe. Et ensuite, ça nous a amené à déterminer, à suivre un peu plus spécifiquement quelques collectifs. Et du coup, à se rendre compte, notamment pour l'un d'entre eux, et je pense que c'est à ça que vous faites référence, de l'hétérogénéité des profils qui étaient mobilisés, quoi. Et ça, c'est particulièrement vrai dans le cas du collectif auquel je pense, parce que c'est un collectif qui se fédère vraiment sur des questions locales, sur l'enjeu de mesurer en fait le recul du trait de côte sur à l'échelle d'une commune. Et donc il y a cette entrée qui est très différente du fait de passer par la protection de la biodiversité ou passer par d'autres entrées qui pourraient être davantage politiques également. Mais donc là, il y a cette entrée, cet ancrage local très fort qui permet de se structurer autour de la question de faire quelque chose d'utile et de, derrière cette reconnaissance collective de l'utilité des actions et des pratiques qui sont menées, ne pas interroger des questions d'aménagement un peu plus larges qui seraient des sources de conflits, en fait.
2: En France, il y a un point de bascule qui a permis la visibilisation de ce sujet, c'est la tempête Xynthia en 2010. Qu'est-ce qui se change à ce moment-là du côté des politiques publiques ?
3: La tempête Xynthia, ça marque effectivement un changement, une forme de prise en charge d'une vulnérabilité nouvelle. Ce que je peux vous dire, c'est que la lecture dominante qui a émergé, ça a été vraiment l'idée que Xynthia a été aussi catastrophique parce que il y a eu une forme de perte de culture du risque sur les littoraux. Il y a cet angle-là de lecture qui a été de, il faut renforcer cette culture du risque. C'est ce qui va permettre aussi de atténuer les effets de ce type de phénomène à venir.
2: Une culture du risque aussi au regard du changement climatique. Et du coup, si j'imagine que ce n'est pas la même appréhension que de se dire que c'est des événements qui peuvent revenir et aussi être amplifiés dans leurs manifestations.
3: Oui, tout à fait. Le changement climatique contribue vraiment à requalifier des phénomènes qui, de toute façon, participent de la manière dont on vit, de toute façon, sur les littoraux. Mais oui, la projection vers l'accroissement de ces phénomènes contribue effectivement à une prise en charge différente, mais aussi à un regard véritablement différent et à une médiatisation plus importante. En fait, on s'en rend compte assez rapidement que vraiment la matérialité du changement climatique sur les littoraux, il est abordé principalement au travers de cette question des risques côtiers.
2: Qu'est-ce qui change dans ce regard, justement ?
3: C'est une excellente question et c'est un peu ce à quoi on s'attelle, ce qu'on cherche à comprendre nous aussi. Et c'est pas évident, c'est pas, il n'y a pas de, il n'y a pas une lecture évidente qui émerge. Ce qu'il y a, c'est que ça impose d'une certaine manière une prise en charge de l'impermanence. Et une sorte de relecture de ces espaces comme étant nécessairement mouvants. Ça, c'est des choses qui émergent, qu'on voit émerger quand même de la part de pas mal d'acteurs qui ont en charge la gestion de ces espaces. Et ensuite, ça peut se traduire de beaucoup de manières différentes.
2: Donc là, on se disait, il y a un des points de repère, donc c'est cette tempête Xynthia pour la région Loire-Atlantique. Et dans un de vos textes, vous dites qu'à l'échelle de la Bretagne, il n'y a pas forcément d'événements comparables, en tout cas à l'échelle régionale, qui soient présents dans la mémoire collective. Mais là, par contre, on peut l'entendre dans le reportage. À d'autres échelles, comme celle de Gavre, cela existe. Comment est-ce que cette mémoire collective, elle structure aussi peut-être l'envie ou la formation plutôt de collectif derrière? Et qu'est-ce que ça change dans l'appréhension de ces problèmes-là ?
3: Oui, vous l'avez bien dit. Ce qui est sûr, c'est que la spécificité du littoral breton, elle contribue à la formation de situations localement très disparates. Et donc, effectivement, s'il n'y a pas de catastrophe d'ampleur de la même échelle que celle de Xynthia, on peut avoir en revanche des situations locales marquées historiquement par des phénomènes qui continuent à avoir des échos et à avoir une place dans la mémoire collective sur des échelles assez local. Et ensuite, effectivement et évidemment, ça dépend des relais qui trouvent dans les collectifs potentiellement mobilisés autour de ces questions, de la manière dont la mémoire est entretenue au sein des collectifs. Donc, je ne saurais pas mieux vous répondre qu'en disant que effectivement, ça renforce l'idée d'avoir une attention à ces échelles locales-là. Et à ces spécificités de situations qui peuvent être vraiment très disparates.
2: Donc ça, c'est une vision. Et puis il y a celle aussi que vous avez étudiée, donc vous le disiez, à travers la médiatisation de ces événements, à travers une revue de presse. Quelle vision prédomine dans ces articles ?
3: Oui, alors on a réalisé un travail dans le premier semestre de l'année 2025, si je me souviens bien, autour de la place des risques côtiers dans la presse quotidienne régionale en Bretagne, en cherchant donc à mesurer la place qu'occupent ces thématiques-là et le cadrage dominant qui en ressort. Une des premières conclusions, ça a été que effectivement, il y a un accroissement de la visibilité de la thématique des risques côtiers au sein de la PQR. Et ensuite, ce qui ressort également, ça a été la prédominance d'une forme de cadrage qu'on a qualifié de technique, qui donne la priorité à des discours institutionnels ou scientifiques qui viennent qualifier les phénomènes et qui laissent peu de place, en tout cas, disons, une place moindre ou moins immédiatement visible à des formes d'appréhension alternative des phénomènes associés au risque côtier.
2: Merci beaucoup Félicia Hazard. Je le rappelle, vous êtes chargée d'études en sciences sociales au sein du Living Lab Glaze, en charge de l'étude risque côtier.
3: Merci.
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0: tous les êtres humains naissent libres et égaux.
1: Auditeurs de Nantes ou d'ailleurs, bonjour. Bienvenue sur la planète de la Ligue des droits humains, section Nantes, autrement dit de la LDH nantaise. Et bienvenue au Bar Personne, puisque c'est là que nous enregistrons, même si vous n'êtes pas là, tous les mois, la chronique. Pour cette chronique, nous allons vous laisser deviner le sujet et commencer par vous présenter nos invités, tous et toutes adhérents et adhérentes de la LDH. Fabienne, Marc, Grégoire, qui sont là pour tout nous dire, et sont aussi présentes Élodie et Nathalène pour poser les questions que vous vous posez peut-être. Alors vous ne l'avez possiblement pas deviné, mais nous allons aborder la loi présomption d'usage légitime de l'arme par les forces de l'ordre. Élodie.
2: J'ai rencontré Flavien Jadot, qui est avocat et membre du Syndicat des avocats de France à son cabinet d'avocats, et je lui ai demandé de nous expliquer un peu le contenu de cette loi.
3: Alors le projet de loi qui est en cours, hein, c'est un changement au niveau surtout de la preuve, c'est-à-dire qu'il y aura une présomption de légalité de l'usage des armes de la part des policiers et des gendarmes. Donc, c'est-à-dire que on considère que quand un policier ou un gendarme utilise son arme, il est présumé avoir agi dans la légalité, c'est-à-dire que il est présumé avoir agi dans le cadre d'une menace pour lui, pour ses collègues ou pour une autre personne qui serait dans l'action, on va dire. Donc, ça inverse les choses où là. Actuellement, même si on a un régime quand même qui est assez protecteur et dérogatoire, même pour les policiers et les gendarmes dans l'usage de leur arme, en tout cas, il n'y a pas de présomption de légalité. Il y aura tout de suite une enquête avec notamment un placement en garde à vue qui sera décidé si un policier ou un gendarme utilise son arme. Et donc, ce projet de loi inverse les choses en présumant que l'usage de cette arme sera légal, et il y a des conséquences pratiques en termes d'enquête, ce qui va se passer tout de suite après le tir, et qui pose d'énormes difficultés pour déjà les personnes qui sont victimes de ces tirs, et puis aussi nous en tant que praticiens, en tant qu'avocats, qui on est au cœur de ces enquêtes, donc et on sera confronté à ces difficultés parce que les personnes qui en sont victimes nous contacteront et nous on sera parfois démunis pour faire avancer ces enquêtes. Où on est le plus inquiet en tant que praticien de la procédure pénale, c'est que prenons un exemple, si un policier utilise son arme, il n'y aura pas de placement en garde à vue qui sera ordonné directement. Donc nous, ça nous pose une difficulté en termes de manifestation de la vérité et de conservation de la preuve. On inverse la charge de la preuve, c'est-à-dire que ça va être à la victime, à la famille. Donc c'est des personnes qui n'ont pas les mêmes prérogatives, qui n'ont pas les mêmes pouvoirs d'investigation que les enquêteurs. Alors que si on a tout de suite un placement en garde à vue, tout de suite une saisie des caméras de vidéosurveillance, et là, on va pouvoir savoir ce qui se passe, et c'est ça le plus important, et c'est vraiment ce point-là qui nous inquiète, nous, en tant qu'avocat pénaliste.
2: N'y avait-il pas déjà la loi Cazeneuve en 2017 qui assouplissait l'usage des armes à feu pour les policiers ?
3: Alors, avant 2017, il y avait des conditions qui étaient beaucoup plus strictes pour les forces de l'ordre pour utiliser leur arme, puisqu'ils devaient justifier d'une menace grave et imminente. Donc on avait quand même ces deux adjectifs qui limitaient en tout cas l'usage des armes, notamment grave, où là c'est plus sujet à interprétation, mais imminente, on a une condition temporelle qui était importante, et depuis la loi Cazeneuve, on est dans des termes qui sont beaucoup plus larges, puisque là ici, il faut que, par exemple, en matière de refus d'obtempérer, que les occupants sont susceptibles de perpétrer dans leur fuite des atteintes à leur vie ou à leur intégrité physique ou à celle d'autrui. Donc on voit ce terme susceptible de qui élargit et qui permet un usage des armes plus facile, en tout cas qui se justifie plus facilement et qui est plus sujet à interprétation et notamment des juridictions.
2: Marc, tu avais des ajouts à faire suite à, par rapport à cette loi Cazeneuve, nous donner quelques chiffres, je crois.
4: Oui, ce qu'il faut dire d'abord, c'est qu'on parle là du droit à la vie. C'est-à-dire que ce sont des personnes qui, après, risquent d'être tuées au moment où ils essaient de fuir, où ils refusent d'obtempérer. Et ce qu'on a observé suite à cette loi, donc ce sont des études qui ont été extrêmement sérieuses, qui ont été faites et reprises d'ailleurs dans un rapport de l'Assemblée nationale, c'est on compte jusqu'à 5 fois plus de tirs mortels sur les véhicules en mouvement, alors que même que le nombre de refus d'obtempérer est stable. Donc on a compté 35 morts depuis l'adoption de cette loi, et le nombre de tirs, lui, a explosé, surtout la première année. En fait, ce qui se passe, c'est que véritablement, on a cet effet d'autorisation sur les policiers. Alors, il a été très marqué dans les années 2018-2019, hein, et après, ça s'est réduit parce que, bon, ben, les enquêtes qui ont été menées, le nombre de policiers qui ont été finalement mis en cause a été suffisamment important pour que les policiers commencent à réaliser que cette loi, en fait, pouvait être dangereuse aussi pour eux, parce qu'ils se retrouvent in fine devant la justice. Alors, ce que va peut-être changer cette loi, c'est que justement, là, à nouveau, on donne un signal qui est un signal de possibilité de tirer. C'est pour ça qu'on a parlé de permis de tuer. D'ailleurs, l'avocat, en fait, le plus célèbre des policiers, Maître Liénard, l'explique lui-même que c'est peut-être très dangereux pour les policiers.
5: Donc, si on prend un exemple comme la mort d'Aboubacar Fofana, qu'est-ce que ça aurait eu comme conséquence?
2: On peut peut-être déjà, est-ce que Marc, tu peux nous rappeler un petit peu les faits?
4: Alors, Aboubacar, il est mort suite au tir effectué par un CRS au cours d'un contrôle de police en juillet 2018 dans un quartier de Nantes. Le CRS, lui, avait plaidé tout au début la légitime défense, puis au cours de sa garde à vue, il se ravise et parle de coups accidentels. Finalement, il y a eu un procès et il a été condamné à 7 ans de prison. Maintenant, depuis le 27 mars, il a été remis en liberté, placé sous contrôle judiciaire. Donc, ce qui s'est passé à ce moment-là, c'est évidemment, il est difficile de dire comment ça va se passer maintenant, si cette loi passe. Par contre, on peut supposer quand même que le policier qui a tué Aboubacar n'aurait pas été placé en garde à vue. Parce que la question de la garde à vue est essentielle dans les revendications des policiers. Et maintenant, lorsqu'il y a un tué, en fait, le procureur, c'est automatique. Le policier est placé en garde à vue. Maintenant, ça ne sera plus automatique. C'est-à-dire que comme il y a une présomption d'usage légitime, eh ben non, la garde à vue n'est pas nécessaire, puisque c'est après que la famille, et donc si la famille se porte partie civile et s'il y a un juge d'instruction qui est à ce moment-là nommé, eh ben à ce moment-là, il va y avoir des investigations pour savoir. Mais il est possible aussi qu'il n'y ait même pas d'enquête, alors que là, il y a eu une enquête de l'IGPN, quand même, pour la mort d'Aboubacar Fofana. Et le témoignage de l'IGPN a quand même été essentiel lors du procès.
5: C'est quoi l'importance de la garde à vue?
4: Alors, la garde à vue, c'est le moment où on interroge dans un cadre bien déterminé, hein, donc qui peut durer 24 heures, 48 heures, être prolongé, mais c'est un cadre légal, c'est-à-dire qu'à ce moment-là, on enregistre les déclarations du prévenu. Et lui, après cette garde à vue, on décide si la personne concernée va être mise en examen ou pas. Donc cet élément clé dans la procédure, il disparaît. Donc en fait, il n'y a pas de procédure. C'est-à-dire que finalement, le policier peut être après, être interrogé de façon libre bien plus tard.
2: Donc il a le temps de se mettre en accord par rapport à un discours commun avec ses collègues.
4: Ah, tout à fait. Il en aura largement le temps. Cette affaire a suscité beaucoup de remous, mais il y en a eu beaucoup d'autres en 2023, 2024. C'était l'affaire Naël qui a été fortement médiatisée. Et là aussi, s'il n'y avait pas eu, en fait, si cette loi était passée, on peut penser que là aussi, il n'y aurait pas eu de garde à vue.

0: Et est-ce qu'on peut parler de violence policière sans parler de discrimination, de contrôle aux faciès ?
1: On s'est penché sur une enquête qui a été réalisée par le Défenseur des droits à deux étapes différentes, en 2016 et ils ont réitéré en 2024, avec un écart de 8 ans. Hein. C'est ça qui est intéressant. Et c'est une enquête qui porte sur les contrôles d'identité. C'est là où il y a le plus de jonction entre la population et la police. Hein. C'est une enquête qui est aussi étayée par de nombreux travaux sur le sujet de recherche. Hein. Et il en ressort des chiffres bien éloquents quand même. 63% d'augmentation de contrôle d'identité. Et pour le coup, quand un chiffre comme ça, on se dit, ben, c'est pas possible. Quoi. Mais on peut le comprendre aussi parce qu'il y a eu une augmentation qui a porté sur une population qui était parfois peu, voire qui n'avait jamais été contrôlée avant. Parce qu'il y avait le contexte des contrôles de déplacement pendant le Covid. Il y a eu les contrôles pendant les JO à Paris. Il y a eu les contrôles aux abords des manifestations, etc. Donc, des contrôles des gens qui, jusque-là, n'avaient pas été contrôlés. C'est assez nouveau. Donc, du coup, cette énormité d'augmentation des contrôles, y compris sur des gens qui n'avaient jamais été contrôlés, ça dilue un petit peu les discriminations. Ça dilue un petit peu. C'est-à-dire qu'on pourrait se dire, bah, finalement, maintenant, tout le monde est contrôlé. Mais pas du tout. Parce que quand on regarde de plus près la proportion, les 18-24 ans sont contrôlés à hauteur de 50% de plus que les 45-54, par exemple. Les hommes sont contrôlés 100% de fois plus que les femmes. Les personnes qui sont perçues comme, alors d'après l'enquête, noires ou arabes ou maghrébins, 30% de plus. Les personnes précaires sont contrôlées davantage aussi, et les personnes en situation de handicap. Alors on imagine quand on cumule plusieurs de ces facteurs-là, eh bien ça augmente la proportion des contrôles, et surtout ça augmente le nombre de contrôles sur les mêmes personnes. C'est-à-dire que ce n'est pas une fois ou deux fois sur cinq ans, c'est un nombre de fois incalculable sur les mêmes personnes. Il y a, en gros, on dit, quatre fois plus de risques de contrôle si on prend un homme jeune et qui est perçu comme maghrébin ou arabe ou noir, eh bien, il a quatre fois plus de risques d'être contrôlé. Et ce qui est plus grave encore, c'est qu'il y a 12 fois, il a 12 fois plus de risques d'être contrôlé de façon brutale, c'est-à-dire de subir provocation, brutalité, tutoiement, par exemple le tutoiement systématique ou des insultes. Donc forcément, on comprend la peur que ça génère, le contrôle d'identité, hein, pour ces populations.
0: Dans brutalité, tu entends aussi violence physique ?
1: Oui, ça peut être aussi des coups. Ça peut être aussi des coups, des bousculades. Donc cette loi permet de tuer, au regard de tout ça, au regard de cette... de ce qu'on vient de dire là, ça vient heurter cette réalité des contrôles aux faciès, on va appeler ça comme ça, hein, maintenant, soyons clairs, qui sont totalement discriminatoires. Sauf que là, en l'occurrence, le risque, mais il est mortel. Et c'est ça qui devient excessivement grave, de prendre un risque mortel juste quand on est contrôlé pour son identité.
0: Comment ça se passe actuellement au niveau du contrôle de la police ? Il y a l'IGPN, est-ce que vous pouvez nous expliquer un petit peu comment ça fonctionne ?
2: Alors effectivement, il y a l'IGPN, mais le problème, c'est que l'IGPN ne traite pas toutes les affaires. Donc elle traite des affaires les plus importantes. Donc bien souvent, quand il y a une enquête faite par la police des polices ou la gendarmerie de la gendarmerie, ils vont déléguer ça à une cellule départementale ou régionale. Et par exemple, il y a un exemple très récent, ce qui s'est passé à Tours, où effectivement, ce n'est pas l'IGPN qui s'est saisi des faits, mais une cellule locale, et même les policiers au niveau local qui doivent enquêter sur des collègues disent que c'est à l'IGPN de faire ça, puisqu'effectivement l'IGPN est à Paris, ils ont moins de liens avec les policiers, c'est plus facile pour eux. On peut imaginer la difficulté même pour des policiers d'enquêter sur des collègues qui croisent tous les jours, et donc ça pose des questions d'indépendance horizontale dans ce cas-là, ou même voilà. Donc il y a des difficultés. Nous, depuis très longtemps, en tant qu'avocat, ce qu'on aimerait, c'est une autorité administrative indépendante, ce qui se fait d'ailleurs dans d'autres pays. Mais on voit très bien, avec notamment le film Dossier 137, les difficultés auxquelles peuvent se heurter la police des polices, avec la pression des collègues, la pression de la hiérarchie, la pression du pouvoir exécutif. Enfin, ça peut être plein de choses, mais en tout cas, il y a un vrai souci. Et puis un souci aussi de moyens, comme bien souvent, où il y a beaucoup de dossiers, et l'IGPN est en incapacité de traiter l'ensemble de ces dossiers.
0: Alors on le rappelle, hein, l'IGPN, c'est l'Inspection Générale de la Police Nationale, qui est l'organe de contrôle de la police. Marc, tu voulais ajouter quelque chose, notamment, je crois que tout, justement, les violences policières, il y en a très peu, en fait, finalement, qui sont traitées par l'IGPN.
3: Oui, en effet, c'est environ 10%. Les autres sont traités par des cellules de déontologie qui sont directement au sein des commissariats et sur lesquels on a très peu de regard. Il y a eu une enquête d'un organisme qui s'appelait Flagrant Déni qui a travaillé là-dessus pour montrer que, dans ce cas-là, en fait, ces enquêtes-là n'aboutissaient à pas grand-chose. Hein. Alors, l'IGPN, il faut savoir qu'évidemment, elle est soumise véritablement à une autorité aussi hiérarchique, et que on l'a vu au moment, puisque je prends toujours des exemples nantais, hein, si on voit sur l'affaire de Steve, le premier rapport de l'IGPN était faux, c'est-à-dire il a fallu un autre rapport de l'Inspection Générale des Services, qui est au-dessus de l'IGPN, en fait, puisque c'est vrai, pour dire que, finalement, qui contredisait le rapport de l'IGPN. Donc, on voit qu'il peut y avoir des erreurs, mais, évidemment, par contre, on a des très bonnes enquêtes, quelquefois. Donc, c'est pas si facile, quoi.
0: On en arrive encore.
3: D'enquêter sur la police. Donc, le mécanisme d'impunité est très important, et cette loi dont on parle risque d'augmenter complètement ce mécanisme d'impunité.
0: C'est aussi encore une autre question, mais c'est aussi le problème du numéro de Rio qui doit être aussi affiché et visible sur les policiers, et qu'il ne l'est pas toujours.

0: Oui, je voulais juste ajouter que la LDH se mobilise depuis longtemps contre le mécanisme de l'impunité policière. Elle avait protesté dès 2023 contre un projet de loi permis de tuer. Hein. Déjà, c'était dans les tuyaux. Et là, au moment du procès du policier d'Aboubacar qui a tué Aboubacar Fofana, la LDH locale, donc la section de Nantes, a fait paraître un communiqué qui s'appelait « Un procès exemplaire, coup de frein au mécanisme de l'impunité policière ». Et il se concluait comme ça. La LDH a déjà demandé l'abrogation de l'article L435-1 du Code de la sécurité intérieure, donc loi Cazeneuve. Elle s'alarme de cette proposition de loi qui donnerait un véritable permis de tuer aux policiers et gendarmes. Il apparaît nécessaire de stopper une dérive sécuritaire qui sape les fondements de la République et risque de transformer notre état de droit en un état policier.
1: Et ben ça tombe bien. Fabienne, est-ce que tu peux nous parler justement de comment cette loi touche les fondements de l'état de droit et quel impact elle va avoir sur nos libertés ?
2: D'abord, peut-être rappeler que en France, la démocratie, elle est régie par le droit. Et quand on dit on est dans un état de droit, c'est un état qui est régi par des normes qui sont hiérarchisées. Et la loi, elle est encadrée elle-même par des textes fondateurs, la Constitution, qui dans son préambule, article 1, article 6, rappelle de la Déclaration des droits de l'homme, rappelle que les hommes naissent libres et égaux en droit et que la loi est l'expression de la volonté générale. Donc en fait, il y a des instances de contrôle qui sont là pour veiller au respect de ces normes. Même si ces instances-là sont fragilisées aujourd'hui, même si les contre-pouvoirs sont aussi fragilisés aujourd'hui, on voit bien, hein, on a parlé de l'IGPN tout à l'heure, on peut parler des attaques sur la justice par le Rassemblement national, hein, qui parle des juges rouges quand on condamne Marine Le Pen. Le refus, on peut parler du refus de négociation aussi du pouvoir avec les syndicats. Donc tous ces contre-pouvoirs qu'on tente aujourd'hui de réduire, malgré tout, on essaie de les faire vivre, nous en tout cas la LDH. Et si on veut garantir les libertés, les droits et la démocratie, il faut que ce soit le droit qui prime. Il faut que ce soit l'égalité qui soit première aussi et que les pouvoirs soient séparés, c'est-à-dire que la justice reste indépendante quoi qu'il arrive. Alors si on considère cette loi permis de tuer, là, que si on considère que l'usage létal de la force bénéficie d'une présomption favorable avant même que les faits soient établis, on arrive à un véritable point de rupture avec l'état de droit. Parce que ça veut dire que la force devient plus forte que le droit. Et cette présomption d'usage légitime de l'arme, ça voudrait dire c'est maintenant la force qui dicte la loi et on échappe au contrôle du droit. C'est dramatique, pas de contrôle judiciaire, pas de contre-pouvoir. Là, on touche à une rupture fondamentale. On parle souvent, on dit oui, c'est une continuité par rapport à d'autres lois avant sur la police. Oui, quelque part, mais là, il y a plus grave encore. C'est une rupture. Enfin, en tout cas, on parle d'une rupture.
3: Et on voit bien aussi à quel point c'est une rupture, parce qu'on peut dire qu'il y a quand même eu énormément de gens dans la rue pour manifester contre cette loi, notamment le 20 septembre. Et Grégoire, tu y étais. Est-ce que tu peux nous en parler ?
4: Oui, absolument, Élodie. Donc la manifestation s'est parfaitement déroulée jusqu'à sa fin au miroir d'eau. Là, j'ai remonté le cortège en longeant le miroir d'eau jusqu'au niveau du groupement qui continuait à manifester. Devant moi, il y avait des passants qui se dirigeaient vers la gare et une famille assise sur l'herbe avec deux très jeunes enfants, 2 à 4 ans. Au second plan, sur ma gauche, il y avait une ligne de policiers de la BAC, donc la brigade anticriminalité. Et encore plus à la gauche, le groupement de manifestants qui faisait face au CRS. Et là, sans avoir entendu la moindre sommation, un épais nuage de gaz lacrymogène a enveloppé le miroir d'eau. Pour fuir les gaz, on a été obligé de traverser le miroir d'eau, puis la route qui est parallèle à la voie ferrée.
3: Oui, Marc.
0: On nous enfume, en effet. Et dans tous les sens du terme, ce que je voulais rajouter, c'est que, en fait, cette manifestation L'appel à manifestation a été signé par 33 organisations, hein, associations, syndicats, partis politiques, et que le premier déclencheur, en fait, ceux qui ont été à l'initiative il y a au début de l'été, en fait, de cette mobilisation, ça a été des jeunes des Dervalières.
3: Et on le rappelle, une pétition également de plus de 730 000 signatures contre cette loi, donc qui aurait pu ouvrir un débat au Parlement, a été classée sans suite. Alors, il y a eu de la sensibilisation, il y a eu cette pétition, il y a eu les manifestations pour exprimer cette colère. Tous les recours démocratiques ont été utilisés, me semble-t-il. Que nous reste-t-il ?
0: Et dire en plus que cette pétition, c'était une pétition officielle de l'Assemblée nationale. Hein, 700. Et ça, c'est un élément de démocratie essentiel. Ça fait partie, je veux dire. Cette pétition, c'est pas une petite pétition, c'est une pétition qui fait partie de notre système démocratique. Pouvoir pétitionner, et que cette pétition, il est prévu qu'à ce moment-là, elle puisse donner un débat au Parlement et refuser ce débat. À l'Assemblée nationale, c'est véritablement nier en fait un des principes démocratiques.
2: De l'état de droit, ce qu'on disait tout à l'heure, c'est exactement comme de refuser de négocier avec des syndicats quand il y a des millions de manifestants dans la rue et qu'on en fait fi, quoi. C'est terrible, c'est exactement la même chose. 730 000 signatures et on fait comme si de rien n'était. C'est une négation de l'état de droit.
1: Et est-ce qu'on peut parler d'extrême droitisation du débat public ?
2: Alors, je ne sais pas si on peut utiliser ce terme-là, mais c'est un petit peu... Peut-être qu'on a parlé du projet Le Pen tout à l'heure, enfin de cette...
3: Oui, que cette loi... Non, on n'en a pas encore parlé, en fait. On n'a pas du tout dit ça, que c'est une loi, quand même. Cette loi de permis de tuer était proposée au tout début, dans les années 60, par Jean-Marie Le Pen.
2: Oui.
3: Donc ça, on, une loi est proposée sous Emmanuel Macron, qui est une loi qui avait été à l'initiative de l'extrême droite.
2: Voilà. C'est en ça qu'on dit aussi que c'est... aussi une rupture. C'est le deuxième élément de cette rupture-là. Comment est-ce qu'on arrive à intervenir et à faire passer un truc pareil ? La LDH, elle a toujours défendu qu'il pouvait exister une autre doctrine du maintien de l'ordre. C'est pas, on n'a jamais dit qu'il ne fallait pas de police ou quoi que ce soit, mais qu'il existe d'autres possibles. Et elle a fait, dans ce sens-là, des préconisations très nombreuses, hein, depuis des années. On dit, elle a même eu un communiqué de presse, on dit la LDH sonne l'alarme, parce que vraiment, on était très alarmés. Et s'il y a effectivement une accélération des violences policières depuis 2023, en effet, pour autant, on a tous le souvenir d'autres. Tout à l'heure, on a parlé de Steve, mais on a parlé aussi d'Aboubacar. Bon, on a tous des histoires comme ça qui traînent en tête. C'est pas récent, mais il y a eu une accélération. Alors, les préconisations de la LDH, par exemple, je voulais en donner juste quelques-unes pour dire que c'est pas juste dans le vide. Si on dit qu'il y a une autre doctrine possible, par exemple, on peut, en amont, sur le terrain de la loi, on peut imaginer que c'est quand même pas difficile de réformer les conditions qui autorisent les contrôles d'identité et qu'il y ait beaucoup moins d'arbitraire, par exemple, et que ce ne soit pas seulement à la gueule du client ou au faciès. Concernant les pratiques policières, par exemple, la LDH, eh bien, elle réclame d'interdire les pratiques de la NAS et des immobilisations mortelles, qui sont déjà des pratiques insupportables. Donc imaginez avec la loi permis de tuer, là. Et puis, elle réclame depuis longtemps aussi l'indépendance de l'organe de contrôle et d'enquête des pratiques des forces de l'ordre. Donc, c'est un refus, on dit, un refus d'obtempérer n'octroie pas le droit de tuer. Ça, c'est pas possible. On ne peut pas gouverner par la peur.
0: Sur la question de l'extrême droite, en fait, malheureusement, depuis quelques années, les syndicats de police sont de plus en plus, un discours d'extrême droite, et se sont de plus en plus rapprochés de l'extrême droite. Et malheureusement, les enquêtes sur les votes des policiers montre qu'il y a une droitisation importante. Donc ça c'est quelque chose qui est quelque chose de fond.

0: risque véritablement sur qu'est-ce que va devenir notre police dans une démocratie.
1: Et pour en finir, rappelons aussi que selon l'ONU, le tir par arme à feu pour un policier dans l'exercice de ses fonctions ne peut être considéré qu'en tout dernier recours.
2: Pas d'armes.

0: paix, la paix pour le monde entier.
1: Tous les êtres humains naissent libres et égaux.
2: Voilà qui est dit. C'est ici que notre tour d'horizon sur la loi présomption d'usage légitime de l'arme par les forces de l'ordre s'achève. Un grand merci à Grégoire, Fabienne, Marc, Nathalène et Elodie. La chronique est podcastable sur le site de JetFM et sur celui de la LDH. Vous y trouverez aussi des extraits de prise de parole pendant la manifestation dont nous avons parlé, qui a eu lieu le 20 septembre dernier à Nantes. Prise de parole et manifestation en réaction à cette loi. Si vous avez des questions, des réactions ou des réponses, par exemple, écrivez-nous à nantes@ldh-france.org. Et avant de vous parler de la prochaine chronique, il m'a été conseillé dans ma petite oreille de regarder le film, de rappeler de regarder le film Dossier 137. Eh bien, c'est le moment de vous dire à bientôt donc pour la prochaine chronique où nous retrouverons à 18h30 le mercredi 4 novembre pour causer des violences sexistes et sexuelles ainsi que de la loi intégrale. D'ici là, nous vous souhaitons de belles écoutes sur les ondes de JetFM, la station des droits et des libertés.

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0: Hey hey, salut à vous amis rockeuses, amis rockeurs, et soyez les bienvenus dans cette nouvelle édition de Rock à la Casbah, émission 936, que nous venons d'ouvrir avec le morceau Rien à perdre, extrait de l'album Foxtrot de Télédétente 666. C'est leur nouvel album qui sort sur une pléiade de labels que je vais citer quand même une fois. Je les reciterai dans l'émission, mais je vais pas les citer à chaque fois. Il y a Arvo Disc, Epice Records, Future Folklore Records, les Potagers Nature, Permanent Freak et Specific Recordings. Et ce sera donc le disque vedette de cette émission que l'on a en exclusivité. Donc merci à Seb pour nous l'avoir confié. Et pour cette émission, on sera deux dans le studio. Salut Raph.
1: Ah, mais les meilleurs.
0: Toujours. Et les plus modestes également.
1: Toujours.
0: Ben oui. On retrouvera quand même notre ami Bruno au milieu de cette émission qui n'était pas depuis sa boutique, mais qui quand même va nous parler des disques qu'il a dans sa boutique Danger House. Et puis, eh ben, on s'est fait plaisir, on a amené plein de titres. Qu'est-ce que t'as amené, Raph ?
1: Eh bien, je suis pas mal autour de la Suisse, quand même.
0: Ouais, je vois ça.
1: Quand même.
0: Quand même.
1: Musicalement, j'aime bien, quand même. Il y a pas mal de choses qui me plaisent.
0: Quant à moi, eh ben, plutôt en France, là. Puis en plus, avec le disque vedette aussi, je me rends compte que là, cette édition est assez, finalement, française. Mais j'ai quand même un groupe d'anglaise. On se refait pas. On commence avec un titre suisse que tu nous as emmené. Et qu'on connaît, on connaît bien ce groupe.
1: J'étais ravi de recevoir cette information. Les Duck Duck Grey Duck ont sorti un 12 titres, il me semble, le 25 septembre dernier. Il est disponible sur leur Bandcamp. Et pourquoi ce groupe nous est cher pour ceux qui nous découvrent juste maintenant? Eh bien, nous avions un label, quoi. En tout cas, nous avons un label qui est en dormance en ce moment. Ouais. Mais on a eu la chance de pouvoir sortir les deux premiers albums de Duck Duck Grey Duck en 2015 et 2018. Et donc quand on reçoit un mail de Robin qui annonce cette sortie de disque, ça fait extrêmement plaisir. Ouais. Et cette fois-ci, c'est un disque un petit peu rigolo parce que Robin, Nelson et PH, normalement ils sont trois dans les Duck Duck, et là c'est vraiment Robin et Nelson qui ont voulu fêter leurs 30 ans d'amitié, leurs 30 ans de musique commune. Ils sont allés s'enfermer comme ça, quelques jours par-ci, quelques jours par-là, entre 2025 et 2026, pour composer ces titres. Alors il y a des choses rock, il y a des choses un peu chansons rock, comme on va écouter tout à l'heure, il y a des choses un peu plus dub, puisqu'il y a, il y a quand même ce goût pour la musique jamaïcaine qui reste dans chez les
0: Duck Duck Grey Duck.
1: Moi je suis assez content là-dessus, et puis je sais aussi que Robin avait eu la chance d'enregistrer quasiment un des derniers morceau qu'avait pu produire les Scratch Perry. Ouais. Donc c'était vraiment chouette comme aventure. Sur cet album, ils invitent plein de chanteurs, chanteuses suisses, plutôt de la scène genevoise. Et il y en a un que j'ai choisi. Puis ça me plaisait un peu. Là, c'était un chant en français. Ça faisait longtemps qu'on n'avait pas passé aussi.
0: On va en avoir pas mal
1: morceaux
0: dans cette émission au final.
1: C'est ce que je me suis dit en regardant la playlist. Ouais. On a quasiment que du français, ce qui est plutôt rare.
0: Cool.
1: Et en fait, le morceau que je vous ai choisi, il s'intitule On ne s'est vraiment pas tout dit. Et c'est Pierre Homer qui est avec le groupe au chant. Et Pierre Homer, on le connaît parce qu'il a été longuement aussi chez Voodoo Rhythm Records. Par son groupe phare qui sont les Dead Brothers qu'il avait avec Alain. Il a aussi le Pierre Homer Swing Review qui est aussi signé chez Voodoo, ou en tout cas qui a sorti quelques disques. Là actuellement il a un autre projet qui s'appelle Los Gatillos, que j'ai découvert en allant un peu fouiller, et vraiment c'est très sympa. Je pense que je vous en repasserai un petit morceau prochainement.
0: C'est bien d'ouvrir des tiroirs comme ça.
1: Et là c'est lui qui chante sur ce disque de ce morceau des Duck Duck Grey Duck, On ne s'est vraiment pas tout dit, donc featuring Pierre Homer. L'album s'appelle Nelson N. Robin, 30 ans de musique en autoproduction. Autre

0: Clinique.
1: Et ouais, avec le morceau You and I, ça sort de l'album qui s'intitule
0: Wild in the Street Dew.
1: Sorti chez Dominero Recording, ouais. Comme à chaque fois. C'est ouais. Le 10e, 11e album de Clinique qui était donc qui date de 1993, qui était en quatuor au début, là qui est en duo depuis déjà quelques disques, mais qui joue toujours avec son masque chirurgical et des fois leur tenue aussi de chirurgien sur scène. Ils sont complètement cliniques du début jusqu'à la fin. Ouais. L'album sortira à la fin du mois d'octobre. On aura sûrement l'occasion de vous repasser un titre dans cette émission Rock à la Casbah.
0: Ouais, c'est une bonne occasion aussi de redécouvrir Clinique, parce que comme tu le disais, c'est un vieux groupe et beaucoup de productions. On enchaîne avec deux groupes français. Le premier, tout le monde en parle en ce moment, j'avais pas encore écouté, c'est Défait. Leur premier album va sortir sur Ici d'ailleurs. Ils ont sorti un EP il y a pas très longtemps. T'avais passé un morceau,
1: ouais,
0: Raph.
1: Passé un titre, ouais.
0: Voilà, et je vous propose d'écouter un morceau qui s'appelle Satan's Brew, qui est extrait de ce nouvel album. Bon, l'idée d'effet, c'est clairement l'hypnotique. Hein. Donc l'idée, c'est de partir dans la transe. Voilà, je pense que s'ils font autant parler d'eux, c'est que sur scène, ça doit être vraiment hyper cool à voir. Écoutons tout de suite Satan's Brew.

0: d'effet dans Rock à la Casbah. C'était donc ce morceau Satan's Brew. Et vous avez entendu, découvert la voix de Ricky Lara, qui est un chanteur d'origine mexicaine, qui est aussi performeur. Je pense que lui, il doit beaucoup se donner sur scène, puis il scande voilà, à la fois en anglais, en espagnol, en français. Voilà, on enchaîne avec Vers le Nord. Alors j'étais vraiment très contente de découvrir que Mathieu Pellerin, anciennement des Oi Boys, avait sorti un nouveau projet. J'avais adoré l'album des Oi Boys, vraiment ce punk français un peu oi. C'était vraiment un chouette groupe, bon bah voilà, qui n'existe plus. Et on retrouve un peu une petite touche quand même des Oi Boys dans ce nouveau projet qui s'appelle Vers le Nord et qui sortira le 20 novembre sur le label Born Bad. On va écouter un morceau donc qui s'appelle... Attendez que je retrouve...
1: Pas vraiment
0: l'album
1: marginal.
0: S'appelle À l'aise et le morceau s'appelle Pas vraiment marginal. C'est entre l'indus, la Oi, la Cold Wave. C'est à la fois sentimental, comme les Oi Boys.

0: Bruno dans notre émission Rock et Casbah. Salut Bruno.
1: Et salut à tous.
0: On va commencer cette chronique avec une nouveauté de ton label.
1: Oui, sur Dangerous Skylab, on est super fiers de faire cet album. L'album s'appelle Into the Sand. C'est l'artiste, c'est O and She, donc c'est un duo, c'est même un couple. O, c'est une Australienne, c'est la fille de Peter Koppos qui jouait dans The Church, grand groupe australien des années 90. Et She, c'est She Roberts, qui est ni moins que le fondateur des Richmond Sluts, qui a joué dans Brian Johnson Massacre, qui a fait beaucoup de choses. Et donc voilà, ils sont ces deux époux en pleine forme, ils habitent maintenant en Australie. Ils se sont dit, on va faire un album d'amoureux, et ils ont fait cet album sous le nom de O and She. L'album s'appelle Into the Sun. Ça rappelle vraiment cette pop un peu éthérée, psyché, un peu entre Lia Zeloud, Nancy Sinatra, un peu Mazzy Star aussi, un peu ce genre de choses. Ça sonne très australien par moment. On entend vraiment aussi bien du Louis Stillett que du Udu Gurus. Il y a des très belles mélodies. Oh, a une voix un peu fragile qui est très, très, très groovy en même temps, qui fait un peu 60s. Donc voilà, c'est OMC. L'album s'appelle Into the Sun. On va écouter le morceau qui s'appelle Sissik, qui était une merveille de pop song.

0: Et après ce morceau de Wensi, on va découvrir une nouveauté de chez Beast Records.
1: Oui, l'album de Public House qui s'en passe à Bindi cet été, qui a absolument renversé tout le monde. On les avait déjà découvert avec un maxi 4 titres il y a un peu moins d'un an, qui était absolument incroyable. Et là, l'album s'appelle Future, ça renverse tout. Public House, pour vous les situer, c'est un des multiples projets de cette galaxie, Steve Richards, Split System, voilà, cette vague australienne qui est en train de nous mettre claque sur claque à peu près tous les mois. L'album s'appelle Future, il est quasiment sold out, donc n'hésitez pas, ils ont tellement été efficaces sur les dates françaises que ça s'arrache vraiment. On va écouter le morceau qui s'appelle Police State, qui est vraiment représentatif de leur son. Voilà, donc c'est Public House, c'est en vinyle chez Beast Records, et on écoute Police State.

0: Public House, sorti chez les Rennais de Beast Records, les Australiens de Public House.
1: Ah bah, et ils déconnent pas les Australiens.
0: Ah, mortel.
1: Vous êtes toujours à l'écoute de Rock à la Casbah, émission 936, et c'était donc bien effectivement Public House dans la chronique Danger House de notre ami Bruno. On arrive au milieu de cette émission et il est temps de passer au disque vedette. Si vous étiez là au début de cette édition 936, vous avez entendu un premier extrait du nouvel et deuxième album de Télédétente 666 qui s'appelle Foxtrot, qui est sorti sur une pléiade de disques. Allez, je les redis.
0: Allez, redis.
1: Arvo Disque, Epice Records, Future Folklore Records, Les Potagers Nature, Permanent Freak et Specific Recordings. Télédétente 666, c'est un groupe membre de la grande triple alliance internationale de l'Est. Peut-être que vous connaissez cette organisation de musiciens et de musiciennes. Il y a des groupes comme Emat, Maria Violenza, Noir Boy George, De La Cave, les Movie Star Junkies ou encore Monsieur Marcaille et The Dreams. Enfin voilà, il y a beaucoup de groupes qui se revendiquent de ce mouvement originaire des alentours de Strasbourg, qui a fait plein de petits depuis. Télédétente 666, c'est un groupe qui existe depuis 2010, donc ça fait un petit moment. Ils ont eu une grosse pause pendant quelques années, mais ils avaient sorti un premier 45 tours en 2011 sur un mythique label canadien qui s'appelle Sweet Rot Records. Puis ensuite, sur le label Le Turc Mécanique, ils avaient sorti en 2015 leur premier LP. Voilà, le deuxième LP donc, qui sort sur tous ces labels. Vous entendrez... dans ce disque, eh bien, du chant en français, parce que tout est chanté en français. Et sur le petit texte qui accompagne l'album, ils ont cette phrase, ils disent « La brume qui entoure nos morceaux rend les textes sombrement réalistes. Un vin trouble n'aurait pas fait mieux. » Je vous invite donc à écouter tout de suite en exclusivité, puisqu'on a eu cette chance, deux morceaux. Le premier, c'est « Le soldat perdu dans la forêt », et il sera suivi du morceau « Rien à perdre » de Télédétente 666. Ah pardon,
0: Rien à perdre, c'est le premier.
1: Ah, pardon. Bon, bah oui, on avait mal écrit.
0: On a mal écrit.
1: Oui, on a écrit n'importe quoi.
0: Je sais,
1: c'est ça. J'ai lu comme ça. Le bon coin.

0: L'orchestre Déglingo de Télédétente 666, le morceau Le Bon Coin est extrait de leur nouvel album. Le deuxième album de leur carrière, c'est Foxtrot. Il sort sur une pléiade de labels que je reciterai en fin d'émission.
1: En fin d'émission,
0: je
1: ne
0: vais
1: ouais.
0: pas le redire maintenant.
1: Mais pourquoi il s'appelle Télédétente?
0: Alors pourquoi il s'appelle Télédétente 666? Alors Télédétente parce que en fait c'était le nom de la salle du local de répète auquel ils avaient accès dans un squat. En fait, ils ont commencé à jouer là-bas. Et c'était un ancien fort militaire désaffecté. Et voilà pourquoi. Cette pièce s'appelait Télédétente et donc ils ont rajouté le 666 quoi.
1: Ça, c'est normal pour eux.
0: Oui. On écoutera un dernier morceau en fin d'émission puisque c'est notre disque vedette. On l'a en exclu. Mais c'est à toi maintenant avec un nouveau groupe.
1: On va être un peu moins sombre, on va dire, dans les ambiances avec un groupe anglais qui vient du sud-ouest de l'Angleterre mais qui est sorti grâce à un label suisse, Bongo Joe Records. Ouais. Label genevois. C'est un groupe qu'on voit arriver depuis un an et demi maintenant en France. Ils ont été au Trans l'année dernière. L'album est sorti en août là chez Bongo. Et on est dans cette musique psyché, crot rock. Il y a un peu de... Moi, ça m'avait rappelé ce groupe du Nord, là, Goat.
0: Ah oui, ouais,
1: pas mal diffusé.
0: D'incantation
1: sur certains morceaux. Mais il y a des choses aussi plus douces dans les voix. Parce que Goat, c'était vraiment des fois un peu crié.
0: Parfois, oui. C'est, ouais.
1: Des fois, ça... C'est un peu fatigant sur l'album.
0: Et très aigu.
1: Très aigu.
0: Là, avec on n'est
1: pas là-dedans. Là, on n'est pas là-dedans. Et en tout cas, les 8 titres qui composent l'album sont tous bons. Il n'y a pas de mauvais titres, en tout cas, dans ce disque. Et il s'écoute du début jusqu'à la fin. Il pourrait devenir un disque vedette aussi.
0: Avec plaisir.
1: Avec plaisir, parce que c'est vraiment un très, très bon disque sortir une nouvelle fois chez Bongo Joe Records. On va écouter le morceau qui s'intitule Hourglass of the Eye.

0: Etiquettes dans Rock à la Casbah et le morceau Island Island. C'est la nouvelle signature du label Teenage Ménopause. Ça faisait un moment qu'on n'avait rien passé de Teenage, je me rends compte. Et c'est le projet d'une personne qui s'appelle Siam Coudray à la batterie et Grégoire Lotté Culioli à la guitare et à la voix. C'est vraiment hyper chouette. L'album s'appelle Thousand Fates. Et donc il est déjà sorti. J'ai l'envie d'écouter le reste. Et ben perso, ouais. Hyper bien.
1: Mais on va quand même conclure.
0: Bah ouais, c'est la fin de cette émission 936. Je dois vous rappeler qu'elle est enregistrée et réalisée en direct depuis le studio de Radio Méga à Valence dans la Drôme. Radio Méga qui est une Ferrarock. On salue
1: une Ferra.
0: Oh là là là, j'ai ripé. La Ferrarock a changé de nom. Elle s'appelle maintenant la Ferra. C'est ça, tu vois, que je voulais dire. C'était l'info. Vous pouvez retrouver le podcast de cette émission sur notre site casbah-records.com. On se quitte avec un nouvel extrait du disque vedette de cette émission, donc, que nous avions en exclusivité. Le groupe, c'est Télédétente 666. L'album s'appelle Foxtrot, c'est leur deuxième album. Il va sortir chez Arvo Disc, Epice Records, Future Folklore Records, Les Potagers Nature, Permanent Freak et Specific Recordings. On se quitte avec le morceau, vous l'entendez déjà, c'est Valse sous interrupteur. 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

0: Moi, je dois dire les menstruels. C'est le titre. C'est important. Les menstruels.
1: Les menstruels ou les éclatés correspondant

0: Alors, on fait quoi pour l'émission? De quoi on aurait envie de parler?
1: De politique.
2: Oula, c'est large. J'ai lu un bouquin il y a pas longtemps, Le digeste de l'occultisme, j'ai envie d'en parler.
1: Oui, on pourrait parler de tout et n'importe quoi.
0: De nous-mêmes.
2: De métier.
1: De bouffe.
0: Ouais, des pizzas.
2: De jeux, Carcassonne.
1: D'anthropologie.
0: De science. De ménage, d'amour.
2: De couple.
0: Ou de relations inconditionnelles.
2: De sexe aussi, non? On pourrait s'écrire des petites nouvelles érotiques. Moi, j'en ai un rayon.
1: Ouais, mais en tout cas, faudrait utiliser le fait qu'on soit aux quatre coins de la France toutes.
0: Bretagne, Rhône-Alpes, région parisienne.
1: Dans des lieux.
0: Maisons, caravanes.
1: Des humeurs et en différentes compagnies.
0: Toujours en mouvement. Bassin méditerranéen, en ville, en campagne. En bateau, en vélo, en camion, à pied.
2: Bon, ce sera des paysages automatiques.
1: Ouais, il pourrait y avoir aussi des missives ou des télégrammes.
0: Toi, tu pourras nous écrire des vraies lettres en papier.
1: Ou on pourrait raconter un peu comme on déballe un gros sac.
2: Des histoires polyphoniques.
0: Des poésies locales.
1: Des lectures oléolées.
0: Des trucs, des choses, des idées, des connexions qui nous rassemblent.
2: Et une correspondance, ce serait pas chouette, dites?
0: On pense à l'une, on pense à l'autre, on vit ici, on vit ailleurs. Envie d'écrire, envie de dire.
2: J'aime bien l'idée aussi de textes érotiques. Bon, je balance tout ça comme ça. C'est la nuit, j'ai bu 4 bières, un papillon se cogne dans mon abat-jour.
0: C'est marrant, du coup, tu passes vraiment pour la meuf qui veut parler de sexe, ça retombe sur toi à chaque fois.
2: Ouais, c'est marrant, je vois pas pourquoi.
0: C'est drôle, les hasards de la vie.
2: Ouais, bref.
3: Les menstruels, correspondance éclatée à X voix.
4: Chères auditrices, chers auditeurs, nous avons 10 ans.
5: Pour notre anniversaire, nous avons réuni le plus de nos petites voix possibles.
4: Des anciennes qui ne participaient plus,
5: des nouvelles qui n'avaient pas encore participé,
4: et les habituelles.
5: Et même une petite voix qui, il y a 10 ans, ne parlait pas.
4: À 35, nous avons composé ce cadavre exquis.
5: De juin à septembre, chacune avait 3 jours pour fabriquer 1 minute 30 de son en s'inspirant des 10 secondes de la précédente.
4: Dans la grande torpeur de la chaleur de l'été, non? Ah non.
5: Dans la grande torpeur de la chaleur estivale?
4: Ouais. Dans la grande torpeur de la chaleur estivale, vous verrez que l'été n'a pas amené que des coups de soleil.
5: Pour cette émission, nous espérons rassembler des auditeurs et des auditrices qui ne nous écoutaient plus,
4: des auditeurs et des auditrices qui nous avaient jamais encore écoutés,
5: et les habituels.
6: Chères toutes, bon 10 ans au menstruel. Depuis chère Anouk, le temps a passé et j'ai grandi. Il n'y a pas longtemps, je l'ai écouté. Merci pour tous ces conseils. Ça me fait bizarre, 10 ans. C'est justement l'âge que je vais avoir dans pas longtemps. Que de chiffres, que des nombres. Toute ma vie, à partir de là, je n'aurai que des nombres. J'aime lire, me baigner et nager. J'aime les oiseaux. J'aime danser. J'aime chasser les mouches dans la cuisine et dans le salon. J'aimerais devenir éditrice de BD. J'aime faire du trampoline. Mon frère me met parfois en colère, mais je l'aime quand même. Je n'aime pas qu'on me crie dessus. Je n'aime pas pleurer ni faire mes devoirs. Ni même le principe du devoir. Dans 10 ans, je viendrai vous voir seule, en voiture si j'ai mon permis ou en stop, ou même en train. Faudra venir me chercher à la gare ou au bord d'une route. On écrira l'épisode dès 20 ans, on se dira qu'on n'est pas morte, et c'est déjà bien. À 100 ans, je m'imagine soit avec une canne, soit dans un trou. Qu'en pensez-vous?
7: Qu'en pensez-vous? Qu'en pensez-vous? Qu'en pensez-vous? Qu'en pensez-vous? Qu'en pensez-vous? Qu'en pensez-vous? Qu'en pensez-vous? Qu'en pensez-vous? Qu'en pensez-vous?

0: Je m'imagine assez bien dans un trou, plus qu'avec une canne. Dans un trou avec tout ce qui grouille, tout ce qui se décompose, dont moi. Bon, il y a toutes sortes de trous.
1: Anouk, tu t'imagines comment à 100 ans, toi ?
2: À 100 ans ? Vieille.
1: Vieille ?
2: Ouais.
1: Mais on est comment quand on est vieille ?
2: Ben...

0: sais pas trop.
1: Ou alors je m'imagine poussière portée par le vent ou encore à nourrir les arbres. Mais avant 100 ans, il y a la vie. La vie et d'autres anniversaires, d'autres décennies.
2: Et à 20 ans.
1: Tant et tant de secondes, de minutes, d'heures. Et si on repart dans l'autre sens?
0: À 20 ans, on est mort.
2: C'est comment quand on est mort?
0: C'est que, en fait, on est mort.
3: En effet, je suis d'accord. Quand on est mort, on est mort. Et j'en ai jamais autant fait l'expérience que ce dernier mois, parce que j'ai commencé une formation de conseillère funéraire. Du coup, ça dure environ 3 mois, et le temps, il est partagé entre des moments de formation et des moments de stage. Et là, en ce moment, je suis en stage aux pompes funèbres de Toulouse Métropole, dans le service public. Et j'ai jamais vu autant de corps morts de ma vie, de corps humains morts. Et on m'a proposé d'assister à un soin de la thanatopractrice. Alors j'y suis allée, et j'avoue que les images restent gravées dans ma tête. C'est assez dingue ce qu'on doit faire à un corps pour qu'il se conserve. Et il y a des choses que je pense que j'étais pas prête à voir. Bon, voilà, j'avais besoin peut-être de me confronter à ça, d'aller au bout du projet, de savoir aussi ce qu'on propose aux familles quand on leur dit « Est-ce que vous voulez des soins de conservation ?» Et c'est tellement fin, la limite entre la vie et la mort. Donc voilà, je suis en plein dedans. C'est tellement ténu et tout petit, finalement. Et je crois que je suis vraiment en train de me rendre compte de ça.
4: Ces choses ténues et toutes petites nous prennent à la gorge

Des nuits où rien ne laisse répit au corps comme à l'esprit. Cette nuit-là était bien différente. La douce fraîcheur qui s'était peu à peu installée, redonnait enfin vie au monde. Les grillons mâles frottaient l'une contre l'autre leurs ailes, et de la terre montaient les plus enivrantes.

0: Au chant des grillons se superposait cet air délicieux entendu plus tôt. Bientôt, le sommeil viendrait. Mais pour l'heure, la douce mélodie portait ses pas au cœur de la nuit.
1: Et quand le soleil réapparaîtra, il s'agira d'emmener les vaches.
2: Des gens pour aller derrière, il y en a bien assez. Donc il faut des gens pour aller au milieu. Et qui c'est qui monte avec toi devant?
3: Encore un, parce que il y a le rond-point et puis à la boucherie.
2: À la boucherie, ouais. Il faudrait être quatre devant. Jean-Yves, tu passes devant avec eux au départ, là.
3: Jean-Yves, il se met au milieu.
2: Ah, Jean-Yves, il se met au milieu, ouais. Donc, il court encore pas mal.
3: Moi, je vais monter devant
2: avec vous.
4: Moi, je me mets au départ.
5: Eh, c'est les chiens de berger, ça?
6: Non,
7: bien faut me dire au revoir. Cassez-vous. Cassez-vous, les vaches.

0: Ça c'est fait.
1: Parquet pour l'été.
2: Parquet pour l'été, entre les petits trous des stores qui font glisser un peu de lumière dans la pièce sombre. Ça glisse des montagnes, ça glisse de l'estive, ça s'étale sur le béton.
3: Il te faut une couverture de survie à 3 euros. Il te faut des ciseaux pour couper la couverture de survie, un mètre pour vérifier...
4: Il est 8h moins 20 et il fait encore 37 degrés. Le bruit de moteur que vous entendez, c'est un ventilateur qu'on a mis pour la serre pour évacuer la chaleur. Mais montrez ça.
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8: Alors, on est samedi 20 juin. Voilà, je suis sur mes ruches. Aujourd'hui, je les ai emballées avec des couvertures de survie.
2: Au moment où je m'enregistre, l'été commence à peine. Il nous brûle de partout. À toi, auditeur du futur, pour qui l'été est déjà fini. Dis-moi que tu t'es soulevé, dis-moi que tu es allé crier ta colère, dis-moi que tu es allé demander justice, dis-moi qu'une fois sorti de la torpeur caniculaire, dis-moi que tu es allé te battre pour les oisillons qui tombent de leur nid brûlant, les insectes qui terrassent sur nos pelouses paille, dis-moi que tu es allé te battre.
9: La bataille était perdue d'avance. Parfois, seule la fuite peut nous sauver. Je me suis cachée comme j'ai pu. Terré au fond d'un trou, une cave sombre. J'ai attendu. Il me fallait reprendre des forces. Il y a des combats que l'on mène seul. Pour celui-là, nous étions deux. Il a frappé à ma porte. Un gamin, 13 ans à peine. Le visage cramé par le soleil. J'ai mouillé ses lèvres brûlées. Goutte après goutte, l'enfant a survécu. Il y aura toujours des jugements des gens pour refaire la scène, demander des comptes. Mais qui était là? Les combattants, les fiers, tous ceux qui savent, ceux qui ne doutent pas, eux n'étaient pas là. Tenir était notre seul but. Seule la vie nous appelait.

0: Et sur ce doux crépitement, nous allons remercier Yvette pour sa recette de lardons au safran. Merci à vous de nous avoir partagé aujourd'hui cette kitchen astuce. Dans un instant, nous allons recevoir notre nouvelle invitée. Vous êtes toujours dans Une Minute pour un Banquet. Bonjour Myrtille.
1: Bonjour Jérémy.
0: Bonjour à tous. Je vous présente aujourd'hui une recette de fondant au chocolat très facile à réaliser, tirée de l'ouvrage de Mauben, Mange ta peine. Mauben propose 77 recettes pensées et cuisinées en tôle, plus particulièrement en cellules d'isolement. Pour cette recette, rien de plus simple, il nous faut une tablette de chocolat noir, un verre de farine, deux œufs, un demi-verre de sucre semoule, un sachet de sucre vanillé et 50 g de beurre, que vous aurez bien sûr à cantiner à des prix bien supérieurs à ceux du marché. Truc et astuce, si vous n'avez pas accès à un batteur, on peut également fabriquer un fouet en tenant deux fourchettes dos à dos. Une fois les ingrédients réunis, faites fondre le chocolat et le beurre dans une casserole à feu doux. Battez les œufs avec les sucres. Ajoutez-les au chocolat hors du feu, puis incorporez la farine. Mélangez vigoureusement pour obtenir une pâte homogène. On peut cuire sans four. Il suffit d'avoir une poêle et de la couvrir avec un couvercle ou une deuxième poêle. Quelle ingéniosité, Myrtille! Merci pour cette recette. Un petit mot de la fin? Oui, tout à fait, Jérémy. J'en profite pour remercier Mauben pour cette recette qui ravira nos camarades détenus. Nous lui envoyons tout notre soutien et que crève la tôle. Sur ces mots enthousiasmants, Une Minute pour un Banquet, c'est fini pour aujourd'hui. On se retrouve la semaine prochaine. Bel après-midi à vous et à bientôt sur nos ondes.

Je suis allée à la rencontre de la pluie d'été. Pas celle de Marguerite Duras, celle de Félix Blum et Yola Kouder. Sur les peaux métalliques, recueillant la pluie chantante, étaient écrits des souvenirs du lieu. Parmi eux, le banquet des mariés. Jeux d'enfants du quartier, fêtes de pchit orange ou citron et de déguisements. J'ai rêvé de ces enfants. Et puis, de l'une d'entre eux. Au bord de la nuit, les portes battent à travers les courants d'air. Un cri perce le noir. Elle se précipite au dehors, tend la main vers l'enfant. Lui murmure à petit souffle. Mais les mots s'enfuient, se cognent sur les murs effondrés. Elle perd les paroles, s'affole, court pour tout remettre en ordre, rassembler les lettres perdues, dénouer l'histoire. Il ne dit rien. La colère monte, déborde, dépasse son entendement. Elle accuse, violente, presse, s'épuise dans le vide. Quand elle revient sur ses pas, lui piétine l'amour, détruit les promesses. Il s'en va sans se retourner. La tristesse avale l'être tout entier. Le vide qui s'ouvre est immense. Elle accepte alors de vivre au jour le jour. Du moment que le jour d'après est meilleur que le jour d'avant. Et tandis qu'elle marche à petits pas vers l'inconnu, l'eau se retire, puis revient. Son chant appuie l'absence.

0: le bonheur, Henri Laborie. Si le plaisir est lié à l'accomplissement de l'acte gratifiant, si le bien-être résulte de l'assouvissement de celui-ci, assouvissement provoquant un état stable, bien que passager car il disparaîtra avec la réapparition du besoin, pulsionnel ou acquis par apprentissage, il me semble que le bonheur est lui aussi un état stable. Ça ressemble à mon handicap du moment. J'ai besoin de faire un peu de vent ce matin avant d'arriver à quelque part du dialogue. J'ai bien besoin d'exprimer tout un tas d'ondulations pour me récupérer un peu. Tu comprends? J'ai été rude encore, tu sais, parfois, celle qui veut avoir raison.
1: Je suis à l'atelier.
0: Des incendies pour garder autorité.
1: Je.
0: Et comme ça m'assomme.
1: J'ai chaud, évidemment, comme tout le monde.
0: En engagement politique.
1: Ça va,
0: sans engagement, hop, nous nous fumons de l'intérieur.
1: Je suis comme.
0: Mon premier engagement politique était celui d'en être, de la création, de son service, de la prose. Je voulais encore revenir dans tes bras.
1: Tu sais, le sujet, c'est...
2: C'est quoi le sujet?
1: Hein?
3: C'est quoi le sujet?
1: Le sujet de quoi?
0: Qui me manque de rire sur notre île bateau.
3: Si je te dis ce qui se bouscule dans ma tête, ça risque d'apparaître.
2: Ah ouais, bon d'accord.
1: Bah tout dépend du sujet.
2: C'est quoi le sujet?
1: Mon... Notre sujet.
2: En vrai, le sujet, ça peut être quelqu'un.
3: Mais c'est déjà là partout autour.
2: C'est quoi le sujet par rapport à nous? Qu'est-ce qu'on dit que c'est quoi le sujet?
3: Il est inaccessible, mais il prend toute la place.
2: c'est quoi le sujet?
1: C'est trop pour moi.
2: Bah, c'est toi le sujet.
3: Ce soir, c'est le feu qui s'éteint. Le répit.
2: Je pense que le sujet, c'est ce qu'on a envie.
3: Piler la glace en jetant des sorts.
2: C'est lui le sujet. Oui.
3: Vivre la nuit quand la vie est de nouveau acceptable.
2: C'est quoi le sujet?
3: Quand il s'échappe de nos têtes pour chauffer le parquet.
2: Je pense que j'ai pas le sujet ni un sujet. Je pense qu'il y en a plein.
3: Goûter ses cendres.
4: Yo también con la lata, pero hay 2 litros.
5: Llegan sin ninguna amonestación de cara a la final.
6: Ah, tu fais toujours passer le fil de temps.
7: Ouais.
6: Tu fais toujours que tu aies le fil de la canette qui est en dessous, tu vois, qui vient de bas, et le fil qui est en haut, qui est là. Ensuite, bon, là, c'est vraiment pas sûr que ça marche. Et en vrai, peut-être que je devrais essayer après toi, parce que si à cause de ça, ça pète l'aiguille, mieux vaut que toi, t'essaies d'abord. Du coup, donc
7: ouais.
6: Là, t'as fait ça. On va commencer à coudre ça.
7: Ouais.
6: Donc on va suivre la ligne ici. Donc là, tu passes en dessous.
7: Bah moi, je suis leader et spécialiste de la marche. Depuis 10 ans, j'ai été leader à la retraite et ça m'intéresse. Du tout, j'adore dans le métier. En sortant de la retraite, j'ai pas fait de bêtises, mais il a un tenu, un gros tenu de cette taille qui est sauté sur ma voiture. Et la police, elle est venue me mettre en prison. Après, j'ai eu les affreux jojos. Bah oui, ils étaient gentils avec moi parce qu'ils ont testé la prison et en plus, ils ont éclaté la police. Et du coup, j'étais pris en prison. Au repas, j'ai eu des trucs hyper bons à manger. Des champignons avec de la sauce tomate et de la mayo. Et j'ai chopé un hamburger.

0: grillé.
1: Depuis 2017, le nombre de tués par la police pour des refus d'obtempérer a été multiplié par 5. Cela fait bientôt 10 ans que Jérôme a été tué et la justice ne lui a toujours pas été rendue. Et le 7 juillet dernier, l'Assemblée nationale vote une loi instaurant une présomption de usage légitime des armes pour les forces de l'ordre dans l'exercice de leurs fonctions. Cette présomption de légitime défense n'est rien d'autre qu'un recul de notre état de droit. Jérôme défendait une agriculture paysanne, de celle qui produit pour nourrir et non pour produire. Aujourd'hui, les forêts brûlent et ce ne sont pas des paysages qui disparaissent mais du vivant qui meurt. Et mardi dernier, sénateurs et députés ont voté la nouvelle loi Duplomb, réintroduisant les pesticides, donnant tout pouvoir à l'agro-industrie pour s'accaparer l'eau et ne répondant aucunement à l'urgence de l'agriculture paysanne, celle d'un revenu digne. Nous avons créé ce spectacle l'an dernier pour que ces sujets qui nous concernent toutes et tous prennent place dans l'espace public, pour que nous puissions nous rencontrer, nous parler, sortir de l'isolement. Celles et ceux qui construisent nos précarités, qui fabriquent les crises que nous traversons et qui en tirent profit, tentent de nous faire croire que nos réalités individuelles sont anecdotiques. Prouvons-leur le contraire.
0: Contraire, contrarié, contraint de croire qu'il crée des croisements et non des rencontres. Et maintenant, quelle contrariété contraire que d'écouter la mer, alors que tout autour, le feu brûle. Et comme pour en réchapper, se surprendre à se demander à quoi pensent les goélands là-haut.
2: Nous ne partirons pas d'ici avant que la lune soit levée. Avant demain matin. Et il y a toujours quelqu'un qui n'aime pas la lune. Et il y a toujours quelqu'un qui n'aime pas la lumière. Et moi, j'en suis bien une qui n'aime pas la lune. Et moi, j'en suis bien une qui n'aime pas la lumière.
0: C'est peut-être à ça que pensent les goélands.

0: Au Havre, on pourrait croire que les goélands ne pensent qu'à éventrer les sacs poubelles et à s'organiser pour subtiliser le maximum de nourriture aux personnes qui pique-niquent sur la plage. Les gens s'installent bien tranquillement avec toutes sortes de victuailles et ils arrivent discrètement. Un sur la gauche, un sur la droite, un peu plus loin, deux ou trois derrière. Un autre passe juste devant, l'air de rien pour l'œil non avisé. Et l'air de rien, le périmètre se resserre et hop, il te chope ta barquette de frites ou ta glace. Bon, il faut partager. Je me demande s'il pourrait chipper mon bébé qui suçote gentiment ses galets. Je me méfie. Alors dans le doute, on laisse les goélands au Havre, on monte dans la camionne et on s'enfuit vers d'autres horizons.
1: D'autres horizons, sans aucun doute, de rêves, j'en rêve.
2: Je rêve.
3: Et hop,
1: je rêve de...
2: Non mais je rêve, je rêve.
4: Je rêvais.
2: Je rêvais.
1: D'un autre rythme.
2: Et oh.
1: Rêver de danser sur d'autres champs de pâture.
2: Loin des goélands.
4: Je rêve
1: de déplacer ce Havre marin en Havre coquin. Je rêve de télé.
2: Arrête ça tout de suite.
1: Transportation. 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

0: y sonnent
1: 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Pour nous rêves veillés, nous sortir de nos rêves sans oublier de veiller à les éveiller. 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
2: Vous êtes toutes

0: Je suis trop contente qu'on fasse ça tout ensemble. Qu'on fasse ce méga cadavre exquis tout ensemble. Et je suis désolée de faire ça avec mon téléphone, mais j'ai pas le choix. Des énormes, énormes, énormes, gros, gros, gros, gros, gros, grand, grand, grand bisous. Je vous aime, je vous aime, je vous aime, je vous aime très, très, très, très, très, très fort.
1: Ah!
2: Et il adore.
1: La première figue de Yuri.
2: Il l'a gobée comme
1: Alors,
2: une fleur.
1: c'est bon ou quoi?
2: Il a adoré.
1: Il est trop content.
2: Là, je l'ai pris en photo.
1: Un petit bébé.
2: Comme il est trop mignon.
1: Oh tu sais, il va manger plein de pommes de trucs.
3: Oui, je sais, mais les figues, c'est pas pareil.
1: Oh, bah oui.
4: Ça me rappelle ma grand-mère. Et elle me faisait manger des figues quand j'étais petite.
5: Manu! Manu! À Yuri, il faut lui faire goûter les mûres.
1: Là, c'est parfait. Mais il y a un gros nuage.
5: Moi, je vois du rouge. Je vois du rouge.
6: Moi, je vois des bières.
1: Bon, bah, bonne éclipse à tous. Hein.
2: Ouais. Bonne éclipse.
7: Bonne éclipse.
8: Bon, c'est bien. Oui. L'éclipse est juste devant mes yeux.
1: On la voit.
5: Ah ouais. Moi j'ai pas vu avec la caméra.
1: Tiens, vas-y.
9: Wow. Oh là, on voit d'où?
1: Ah
10: oh, oui, vas-y, vas-y, je veux
1: pas. Qu'est-ce qui se passe, mon bébou? Tu comprends rien, hein? C'est normal. Tu comprends rien, hein? C'est normal. Tu comprends rien, hein? C'est normal. Tu comprends rien, hein? C'est normal. Tu comprends rien, hein? Tu comprends rien, hein? Tu comprends rien, hein? C'est normal. Tu comprends rien, hein?
11: À propos de cette police, vous trouvez souvent associés les deux mots, les républiques et les polices. Vous trouvez souvent associés les deux mots, les républiques et les polices.

0: La police, c'est ce qui doit assurer la splendeur de l'État. Johanthal, en 1776, dit, reprenant d'ailleurs justement la définition traditionnelle, « J'accepte la définition de ceux qui appellent police l'ensemble des moyens qui servent à la splendeur de l'État tout entier et au bonheur de tous les citoyens. » Splendeur, la splendeur, splendeur, la splendeur, splendeur, la splendeur, splendeur, la splendeur. Splendeur, la splendeur, splendeur, la splendeur, la splendeur, la splendeur, la splendeur, la splendeur.
1: Splendide!
2: Qu'est-ce que tu trouves beau?
3: J'aime beaucoup la pluie en ce moment. Ça me plaît, je trouve ça beau. J'aime l'odeur et le bruit de la pluie. Là, on fait les vendanges, là, on est à côté de Cahuzac-sur-Vert, sur le meilleur terroir du Gaillacois, et on s'apprête à s'asseoir autour d'une grande table. On n'aura peut-être pas à manger, mais il y a du blanc au frais, il y a du rouge, du coup, dans tous les cas, on passera un moment rempli de beauté et de splendeur.
4: On va pouvoir manger seul. Ah.
5: Ça veut dire beaucoup qu'à midi les caisses soient toutes lavées, qu'on soit à table et qu'on puisse déboucher une bouteille. Donc c'est aussi un peu votre cuisine. Là les couverts ils sont là. Les poubelles elles sont là. Là-bas vous avez les porte-manteaux.
6: La bougnette.
3: Mais non, le manque ne crée pas forcément le bonheur.
7: Hein. Il manque du temps. 29 970 minutes, 490 heures, plus de 333 films j'ai regardé ces derniers mois. Un mois correspond à 700 heures. 499 heures, 700 heures, il manque du temps. Film après film. Parfois j'espère un film sans réel. Il manque du corps, du cœur.
8: Modern medicine has transformed our lives.
7: Il manque du mouvement, de l'énergie. Il manque une logique, un manque de l'infini.
8: Curing disease often isn't the science at all. It's money, incentives, and whether someone stands to profit.
7: Il manque du réel. Il me manque le monde. J'espère un faux documentaire. Juste pour ne pas rester coincé dans la réalité.
9: 26 août, 10h54. Dans un parc à Pornic, au pied de la statue fière de Théodore Le Ré, contre-amiral. À cette heure-ci, les bateaux n'ont plus les pieds dans l'eau. Échouage volontaire. Le parc où les enfants jouent. Le doux son du vent dans les feuilles, quelques vélos, quelques autos et des promeneurs. Mes oiseaux, il fait doux ce matin, mais il y a comme un goût de fin d'été. Une forme de nostalgie diffuse, une tristesse impalpable. J'aime gratter du papier avec ce sentiment.
10: Dans un livre, je lis « Station debout sur la frange entre terre et mer. Devant, déployé à perte de vue, l'horizon. Par-dessus, un grouillement de poissons qui, depuis les fonds, fixent des yeux la surface des eaux. Leurs innombrables cœurs font du tapage, tantôt à l'unisson, en un immense battement, tantôt en ordre dispersé. Et sans fin, cela recommence. jusqu'à ce qu'une espèce entière émerge et grimpe sur le continent, se mette à respirer, à déployer des mains et des jambes, à marcher, à se redresser. Images rémanentes qui se superposent les unes aux autres, pour s'unir tout à la fin, là, derrière soi. Devant soi, derrière soi, quelqu'un regarde dans son dos celui qui regarde la mer, puis quelqu'un d'autre regarde ce quelqu'un dans son dos. L'impression de se tenir en un point d'un cercle immense. On croit pouvoir boucler la boucle en s'avançant résolument vers la mer. Une ombre tremble sous les paupières, les yeux s'ouvrent lentement, partout devant le vaste ciel bleu. Je m'étais évanouie. À la pointe du cap, le phare, une large plage de sable, la cloche du Tocsin. Le soleil brille d'une lumière violente. Rêverie à l'instant de la chute, ténèbres au cœur de mon rêve, la nausée vient. Au reste, la soirée avait été chaude, impossible de dormir, yeux écarquillés, face aux ténèbres, comme si j'avais posé une question horrible.
1: Été, où est la question horrible, blé dur, blé ancien, blé mûr, blé mort. Je voudrais du fouillis dans les pupilles, je voudrais du chenille, du gris, du pli, des plis, plein de plis, plein de vrilles, plein de vie, plein de fruits. Je voudrais ne plus voir la terre, ne plus que voir l'endroit du dehors, garder caché l'envers du sol dans son creux moite, dans ses fentes obscures, laisser l'humide macérer, l'humide agir à l'ombre de ses expansions, laisser le grand fouillis du monde exister par ses mêlées, à l'air libre, se déployer, s'enlacer, se lever, s'en mêler en mille formules et formes s'informer. Rester ainsi dans l'équilibre du mécompris et de l'invu, permettre à l'indéfini de se vivre pleinement, de s'ouvrir en fleurissement incertain, préserver l'inconnu, nu passe l'espace par la porte de mes yeux. Mes yeux qui écoutent les cris profonds des êtres aimés, d'autres dont s'approcher et de ceux dont se méfier, que crie-t-il? Que crie l'humain aujourd'hui dans son paysage, mangé par les grandes machines des fous qui ont perdu la clé de leur maison? Maison ne sait pas encore bien si cela pourra, si l'on pourra, si l'on saura, si l'on voudra, si l'on fera ce que l'on fera. Qu'est-ce qu'on fera de nos mains, hein? Demain, hein? De nos mains, hein?
6: Ma foi, Yvette, on verra demain.
1: Ma foi, on verra demain, Yvette.

0: Si l'horloge avance, il faudra glisser le balancier plus bas. Si elle retarde, il faudra le glisser plus haut. Aujourd'hui, c'est la fin de l'été, presque. Le début de la rentrée, ça c'est sûr. On n'est pas encore à l'automne. J'ai entendu plein d'oiseaux, j'ai entendu des rires, j'ai entendu la rumeur de la ville. C'était constitué d'à peu près tout ça, des oiseaux et des rires, une sonnette de vélo. Il y a plein de petites alcôves pour les statues religieuses, et il y en a plein qui sont vides. Ça donne envie de les remplir. Il y en a particulièrement beaucoup dans cette rue. La rue des guetteurs. Les petites statuettes qui nous guettent.
1: On regarde. Regarder l'été infini, finir le documentaire, devoir abandonner quelques sons qu'on aime, tricher un peu en en gardant un pour ce cadavre exquis.
2: Inès qui m'appelle, qui passe au champ et qui crie, et qui me dit « faut que tu viennes voir ». Je déballe en courant parce qu'on tout le temps que c'était un peu lié à ça. Et quand je suis arrivé, il y avait cet énorme rôti plein de fluide et de sang et de trucs voilà, qui étaient par terre, qui se faisaient nettoyer par sa mère. C'était très chouette. Très émouvant. Première naissance, du coup on est resté pendant une demi-heure à les regarder, à essayer de voir s'ils se levaient, voilà, voir la... Que la mère aussi aille bien, qu'elle expulse tout. Donc, le terme technique de la délivrance, alors que c'est un joli mot, mais en soi, c'est un peu dégueu. Quoi. Moi, j'aime bien l'image. Enfin, t'avais trois poches de cubis de rosée qui lui pendouillaient dans le derche, quoi, et qui petit à petit tombaient pendant une heure. On était là. Mais ouais, c'était. C'est très chouette.
1: Regarder l'été infini, finir le documentaire.
3: Finir le documentaire, tu dis. Terre, document. Moi aussi j'ai un documentaire à finir.
4: Terre, document.
3: Et je remue la terre. Et d'ailleurs nous devons, nous, chères toutes, nous devons ensemble finir ce documentaire.
4: Terre, document.
3: Ce documentaire sonore, le cadavre exquis des menstruels, qui ont 10 ans cette année. Nous avons 10 ans de documentaire sonore ensemble, avec toutes ces radios associatives d'amour qui nous diffusent dans leur créneau documentaire.
4: Je remue la terre.
3: Et à l'heure où je vous écris, je suis posée dans un champ de patates, en tongs, casquette sur la tête et une tranche de chorizo à la main.
4: Je remue la terre.
3: Casquette sur la tête et je remue la terre sans ordinateur, sans logiciel de montage.
4: Remuons la terre.
3: Sans ordinateur, sans documents, sans électricité, sans logiciel de montage. Donc, faut pas que je fasse saturer parce que je pourrais pas corriger. Mais c'est pas grave, je dois finir avec vous ce documentaire entre 3 pommes de terre et 4 haricots verts.
5: Voilà, j'ai coupé les pommes de terre en rondelles. On va mettre un petit peu de râpé pour agrémenter un petit peu
4: mais
5: le
4: dis-moi,
5: tout.
4: Ça va faire un plat léger, c'est encore maillé.
5: Oh, mais oui, et puis il faut en mettre quand même, parce que vous savez, on n'est pas en régime, nous. Mmh, si on fait bon, on fait bon. Hein.
4: Mais si on voit ce que vous préparez, évidemment, on doit ajouter que nous ne sommes pas sur le chemin de la minceur.
5: Après, hein. Tant pis. On remet des pommes de terre.
4: Oui.
5: Et là, il y en a pour 4 bien personnes, bien. Hein.
4: Oh,
5: là,
4: moi, je dirais
5: bien
4: si.
5: Manger.
6: 5 semaines de vendange.
5: Non, on ne partage pas les saucisses.
6: J'ai tellement mangé.
5: Voilà, ma petite, ça va être bien, ça.
6: Du sanglier parce que le à toutes les sauces.
5: C'est important, si ce n'est pas complètement réduit,
6: de la biche,
5: ça va finir de réduire
6: du cerf,
5: ici, dedans.
4: Oui, du alors vous allez verser dessus.
5: Voilà.
6: Du bélier,
5: tiens.
6: Du mafée,
5: et
6: du
5: voilà.
6: Bélier, des
5: ça
6: nèmes,
5: va faire bien un
6: du sanglier,
5: c'est
6: des gnocchis
5: ça ne va rien gâcher.
6: Au cerf. Je n'en peux plus. Bien bon, tiens,
4: vous en avez déjà envie, hein. Rien
5: que moi, mais je suis gourmande de moi, mais qu'est-ce que vous voulez? On se fait pas. On a les défauts qu'on a, on a les qualités qu'on a. Yes. Moi, comme dit l'autre, je suis gueule. Et j'y peux rien, c'est comme ça.
4: Voilà.
5: Et
6: je vous embrasse.
4: Des choses qui ont du goût.
5: Exactement.
6: Et je vais jouer.
4: Alors non, c'est pas fini, encore.
5: Et regardez comme c'est riche. Vous avez l'entrée, vous avez le plat de résistance, vous pratiquement rien du tout.
4: Alors, ça n'est pas compliqué. Hein. Si vous avez très fin, le gratin. Si vous avez moins fin, la saucisse avec la petite sauce. Et puis léger, huître et crépinette. Au revoir, à bientôt.
5: À bientôt, bon appétit.
6: De quoi j'ai l'appétit?
3: Chères toutes, je nous souhaite de converser ensemble de tous les coins de nos vies encore longtemps. De mijoter nos fantaisies, de gratiner nos rages sans se brûler le palais, de se gorger de flux vivants et voluptueux, de garnir le tout de nombreux toppings espiègles, inventifs, tenaces, rieurs, et tout ce que nos imaginaires, tout ce que vos imaginaires éveillent à vos papilles.

0: Menstruel, adjectif.
1: Cavaleuse, substantif.
0: Il y a rapport au menstru.
1: Argot.
2: Éclaté, verbe intransitif.
3: Clandestine, adjectif.
0: Hémorragie menstruelle.
1: Coureur de filles, coureuse de garçons.
3: Journal clandestin, presse clandestine.
2: Domaine des sensations, domaine
0: de. Les filles sont ordinairement pubères vers l'âge de 11 ou 12 ans.
3: Qui existe.
1: Entre parenthèses, trois petits points.
3: Fonctionne.
2: Se briser avec violence.
3: Se fait de manière secrète.
2: Soudaineté.
3: En dehors de ceux qui exercent l'autorité.
2: En projetant des fragments.
3: À l'encontre des
2: ballons,
3: lois établies.
2: Mine, vitre qui.
0: L'abondance de cette évacuation périodique varie chez les différents individus.
3: Assemblée, démarche,
2: des gamins
3: de la procédure normale et licite.
0: Le gonflement des mamelles et l'éruption du flux.
1: Emploi adjectif.
0: En sont les présidents.
1: Surtout en Espagne et en Italie.
2: Bon matin, le récipient dans lequel je fabriquais de l'hydrogène m'éclatait
3: de constitution et de leur manière
1: qui ne serait pas du cavale.
2: D'un choc ou d'un changement
0: de l'abattement, de l'hypotension avec tendance au lipotimie.
3: En parlant d'un inanimé menstruel fréquent.
1: Entre parenthèses, Rossignol, dict.darg.arg.fr et fr.arg.1901, page 24.
2: Les menstruels, correspondance éclatée à X voix.

Bonsoir à toutes et à tous. J'espère que vous m'entendez bien. Il est 21h tout juste. Vous êtes, vous le savez, sur Jet FM et je vous souhaite la bienvenue dans People Everyday, première du nom. Je suis ravi d'être là et de retrouver ce frisson du direct que je n'ai pas connu depuis trop longtemps, j'ai envie de dire. On est ensemble pour une heure et demie

0: essayer de prendre ce moment pour vous, peut-être de vous isoler en mettant votre casque sur les oreilles et surtout de monter un peu le son. Parce que la sélection que je vous ai préparée pour ce soir, elle est, comment dire, elle est un peu spéciale. J'ai eu envie, en fouillant dans mes étagères de vinyle, de vous faire triper un peu et d'aller explorer l'espace, carrément. Et ce n'est pas un hasard si j'en suis arrivé là, parce que quand on y pense, de la funk psychédélique de Brian Bennett à la techno de Détroit en passant par le jazz cosmique de Sun Ra, pour ne citer que, l'univers avec un grand U est par essence une source d'inspiration infinie. Et on peut dire que ces éclaireurs, ces défricheurs soniques, à une époque où l'homme venait tout juste de poser les pieds sur la Lune, ont eux aussi laissé leur empreinte dans l'histoire de la musique, et ce n'est pas peu dire. Alors je vous propose d'embarquer sans plus attendre, People Everyday, c'est parti.
1: 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My name is Minx. Let's take a trip. A trip not in body, but in spirit. Where transmissions from deep space come from within. Electromagnetic waves oscillating subatomic particles, carrying messages from the vast beyond. Receptive to the will of the dominatrix of techno love. Prepare. Prepare to be whipped into submission by the lashes of pleasure emanating from my psychic vibe. It's for your own good. It's to prepare you for your journey. Your time has come. Ascension. Transformation. Transition. Teleportation. To the realm of bliss.
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De retour pour une courte escale sur Terre avant de repartir dans les étoiles. Je vous avais prévenu ce soir pour cette première de People Everyday, l'ambiance c'est plutôt cosmique. En revanche, ce que je ne vous avais pas dit, c'est que je n'ai pas forcément choisi une trajectoire rectiligne. Après la House Stellaire de Sound Patrol, c'est un classique de Sun Ra, revisité par Space Buzz que je vous avais proposé. Autant vous dire qu'on est parti déjà très loin. Derrière ma voix, c'est un morceau de Brian Bennett que j'ai évoqué tout à l'heure. Ce morceau, il s'appelle Solstice et figure sur l'album Voyage, sorti en 1978. Juste après ça, c'est un voyage intérieur que je vais vous proposer, une sorte d'introspection avec Inner Zone Orchestra et son Peep and Make the World Go Round, revu et corrigé par Monsieur Kenny Dixon Jr.

On This Planet, c'est Gemini qu'on écoute en ce moment sur Jet FM. Je sais pas de quelle planète il parle exactement, mais globalement, l'album dont il est extrait, In Neutral, c'est son nom, en plus d'être très réussi, il a un son bien spatial. Est-ce qu'il a été un peu oublié avec le temps? Je l'ai vu ressortir là chez les disquaires en vinyle. Je vous suggère fortement d'aller écouter ça, c'est un classique. Juste avant, c'était un morceau que j'ai redécouvert récemment, ça s'appelle Going Into Space et c'est sorti sur le label français Dialect en 2003. Allez, on continue notre odyssée interstellaire. Juste après Gemini, une nouveauté, bien space elle aussi. Ce sont deux producteurs, Tom Ellis et Steven Peters, l'un gallois, l'autre néerlandais, qui viennent de sortir ce Rise Above EP, c'est son nom, et c'est le titre éponyme que j'ai choisi de vous passer ce soir. Si vous nous rejoignez, vous êtes dans la première de People Everyday. On est ensemble en direct jusqu'à 22h30 sur Jet FM. Restez à l'écoute.

Carl Craig, encore lui, nous emmène loin ce soir dans ces contrées où la techno rencontre le jazz. Et ça c'est la marque de fabrique du DJ producteur de Détroit, Galaxy. C'est le titre du morceau qu'on écoute en ce moment. C'est sorti en 1999 sur son propre label Planet E. Juste après, ce sera encore des Français qui en 2003 ont créé la bande-son d'un film imaginaire avec pour inspiration les films de John Carpenter et la musique de Kraftwerk. Les producteurs dont je vous parle là, ce sont The Eternals et leur projet s'appelle Astro Pioneers. Et c'est rien de moins que l'Astro Fragmentation Remix de Delwire que je vais vous passer avec un nom comme ça. Ça promet. On enchaînera avec un titre de Aswan parce que s'il y a un producteur qui est inspiré par le cosmos, c'est bien lui. On s'écoutera God Particle qui ouvre l'album Requiem, sorti sur le label D-Tune en 2024. Vous êtes toujours sur JTFM, c'est People Everyday.

On se promène toujours dans la galaxie, toujours avec des producteurs de Détroit. Derrière moi, c'est Los Hermanos, c'est le morceau Galaxy Traveler sorti sur le mythique label Submerge en 2004. Juste après, on fait un saut dans l'espace-temps et on vient en 1993 avec un track de monsieur Laurent Garnier. Ça s'appelle Planet Sex et c'est le Legs Mix que j'ai choisi de vous passer pour introduire le titre Earth de Cybotron, a.k.a. Juan Atkins, a.k.a. The Originator, le créateur en français de la techno de Détroit. Et ce titre Earth, il est extrait du maxi Parallel Shift sorti en 2024 sur le label allemand Trésor. On s'écoute ça et on se retrouve juste après. Restez à l'écoute, c'est People Everyday et vous êtes toujours sur Jet FM.

Attention, j'espère que vous êtes bien accrochés parce que là, on va déjà fort, mais le temps du prochain morceau, ça va partir très très loin et très très fort. Ça sera Fotech et le titre Infinity qui arrive. Juste après ça, on redescendra un petit peu en termes de tempo seulement, tout en restant la tête dans les étoiles, bien sûr, avec Mad Mike et Jeff Mills et leur Cosmic Traveler. On est ensemble en direct jusqu'à 22h30 sur GTFM. C'est People Everyday.

Attention à vos petites oreilles, parce que ce qui arrive, alors qu'il fait déjà très chaud, même ici dans le studio, c'est encore plus chaud, chaud, chaud. Et pour cause, ça s'appelle Touch the Sun. C'est un titre du duo Interference, revu par un autre duo, les 0 dB. Et ça, ça arrive juste après ça. Et ça, justement, c'est OVNI qui tourne derrière moi. Qui d'autre que Derek Carter pour produire un track pareil? Bah ouais, j'ai pas résisté à vous remettre un autre morceau de l'album Sweet and No Lemon de Sound Patrol, qui nous emmène toujours plus loin sur la planète rouge. En l'occurrence, c'est Mars sur Jet FM. On continue notre exploration cosmique, c'est People Everyday. On est ensemble jusqu'à 22h30 sur les 91.2.

Je me suis laissé emporter par la vibe du moment et j'ai dépassé un petit peu l'heure. J'ai enchaîné les disques. Alors, avant de conclure l'émission, je vous propose un petit récap des derniers tracks écoutés juste après Interference, revu et corrigé par 0DB. C'était les Shadowflight avec Celestial Beats, version rythmique, donc de leur Celestial Shower, sorti évidemment sur le label Versatile. Décidément, les producteurs français de musique électronique sont aussi très inspiré par l'espace. Et le titre qui tourne derrière moi, c'est Cosmic Surf de Lawrence Burden, extrait du Detroit Techno City EP. Voilà, vous savez tout. On arrive doucement mais sûrement à la fin de cette première de People Everyday. J'espère que ça vous a plu. Si vous avez pris le vaisseau en marche, sachez que l'émission sera dispo en podcast sur jetfm.fr très très vite, avec la playlist complète et détaillée de tous les morceaux que j'ai passés durant cette heure et demie. On se retrouve dans un mois, le dernier mercredi d'octobre. Ça sera comme ça toute l'année. Ça sera le 28 octobre, donc, à partir de 21h sur les 91.2 de Jet FM. Et puis, pour finir, on se passe un dernier morceau très court. On va dire qu'on a le temps. Que diriez-vous d'une dernière danse, d'une dernière balade en amoureux? Balade for Space Lover, c'est le titre de ce titre du groupe français Space, groupe qui devrait bientôt ressortir, rééditer l'album culte à ce qu'il paraît. On se quitte avec ça, excellente fin de soirée à vous, avec la prog de Jet FM qui va reprendre ses droits juste après. Merci de m'avoir suivi jusqu'au bout de mon épopée intergalactique. C'était People Everyday, on se retrouve très vite pour la deuxième. Ciao ciao.

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